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1: Bonjour et bienvenue pour ce journal de la semaine de IBFM. Une semaine une nouvelle fois marquée par la campagne des élections législatives, prévue maintenant dans une semaine, et notamment de l'utilisation appuyée de la machine de l'État au service de la campagne du parti au pouvoir Contrat Civil et de Nicole Pachignan. Ainsi, après l'Europe, après la France, après la Turquie, après l'Azerbaïdjan sous différentes formes, cette semaine ce sont les États-Unis qui ont apporté leur soutien à Nicole Pachignan. Mardi, c'est le secrétaire d'État américain Marco Rubio qui a effectué une visite surprise et éclair en Arménie, puisqu'il ne sera resté moins de 2 heures sur place. Surprise et éclair mais fructueux si l'on en croit ses déclarations à l'issue de sa rencontre avec son homologue arménien Arat Mirzoyan. Marco Rubio a ainsi annoncé avoir franchi avec Arat Mirzoyan une nouvelle étape du projet de la route Trump, précisant que l'accord conclu marque la plus grande avancée à ce jour pour faire de cette route historique une réalité, pour faire progresser la paix et pour accroître la prospérité en Arménie et franchement dans toute la région. A insisté le chef de la diplomatie américaine, sans toutefois dévoiler le contenu précis des engagements pris par les deux parties. Arat Mirzoyan, de son côté, assurant que l'accord signé permettait de résoudre tous les problèmes potentiels liés à l'Iran et que la route trip présentait même une opportunité pour Téhéran, mais aussi pour Moscou, affirmant que de nombreux responsables russes manifestent de l'intérêt pour la route trip et souhaitent y participer. L'occasion pour le chef de la diplomatie arménienne de réaffirmer que l'Arménie ne souhaite pas créer des tensions dans ses relations avec la Russie, que ce soit dans le dialogue politique, les relations économiques ou dans la coopération dans le cadre multilatéral, tel que l'Union économique eurasienne, la CEI ou d'autres plateformes, a-t-il précisé. Tous les problèmes qui sont apparus ou pourraient apparaître doivent être examinés dans un esprit sain, constructif et partenarial afin de trouver des solutions, a ajouté Arat Mirzoyan, qui a conclu en rappelant la nécessité pour l'Arménie d'une diversification économique, ce qui passe, a-t-il dit, par la recherche de nouveaux marchés, de nouveaux débouchés pour nos produits, ainsi que de nouvelles sources d'approvisionnement. Outre l'accord concernant la route Trump, Marco Rubio a aussi signé à Yerevan des accords visant à renouveler un vaste partenariat stratégique et à coopérer dans le domaine des minerais rares, une priorité majeure pour Washington, assurant que les États-Unis agissaient toujours dans le respect de la souveraineté de la nation arménienne. Mais on s'en doutait bien que ce n'était pas là l'objectif principal de cette visite de 2 heures, et le secrétaire d'État américain a également exprimé le soutien des États-Unis à Nicole Pachignan dans la perspective des élections prochaines, estimant que son équipe ouvre la voie vers un avenir plus prometteur et plus indépendant pour l'Arménie, disant avoir hâte d'en faire davantage ensemble. Le lendemain, c'est Donald Trump lui-même, le président américain, qui depuis son réseau social Truth, a directement apporté son soutien à Nicole Pachignan. Nicole Pachignan est un grand ami, est un grand leader qui rend son pays fort, prospère et plus sûr. Nicole partage complètement ma vision de la paix et de la prospérité pour l'Arménie et le Caucase du Sud. Marco Rubio vient juste de passer par l'Arménie où il a avancé concrètement sur un accord bénéfique pour nos deux pays. Bientôt, les États-Unis et l'Arménie lanceront ensemble la route Trump pour la paix et la prospérité internationale qui transformera le Caucase du Sud et aidera nos formidables compagnies énergétiques américaines à obtenir un accès depuis l'Asie centrale jusqu'aux États-Unis. Nicole a mon soutien total et sans réserve pour les élections du 7 juin prochain, conclut le président américain. On ne peut pas être plus clair sur le fait que ce soutien est lié à l'alignement de l'Arménie sur les positions américaines. Le premier ministre arménien a remercié le président américain pour sa grande reconnaissance et ses paroles amicales, alors que le soutien clairement affiché du locataire de la Maison Blanche vise avant tout à contrer la Russie sur l'Arménie, qu'elle considère toujours comme son précaré. Première conséquence de cet échange, la Russie menace désormais l'Arménie de sanctions économiques sévères. Plus de pétrole, ni de gaz, ni de diamants bruts si Yerevan persiste dans les démarches en vue d'adhérer à l'Union européenne, a prévenu la porte-parole de la diplomatie russe mercredi, Maria Zakharova. Maria Zakharova a ajouté que cette mise en garde a été transmise officiellement par une lettre de l'ambassade de Russie qui stipule que si le processus d'adhésion à l'Union européenne se poursuit, la partie russe suspendra ou résiliera unilatéralement l'accord de coopération sur la fourniture de ses produits essentiels à l'Arménie, qui importe notamment plus de 80% de son gaz de la Russie. Une autre façon d'utiliser les ressources de l'État pour sa campagne, c'est d'organiser aux frais de l'État de grands rassemblements pour vanter sa politique. Cela a été le cas avec la visite d'État du président français, et notamment le déplacement à Gyumri. C'est le cas cette semaine avec le défilé militaire grandiose et le rassemblement populaire pour le 28 mai à Yerevan. Des milliers de personnes ont convergé jeudi vers la place de la République pour voir les colonnes de soldats issues de différentes branches des forces armées, des blindés, des systèmes d'artillerie, des drones, des robots démineurs, des avions et autres armements militaires de dernière génération, parmi lesquels ceux nouvellement acquis à l'étranger, notamment à la France avec les canons César ou les batteries de défense anti-drone Mistral, ce dont s'est félicité l'ambassadeur de France en Arménie, Olivier de Cotigny. A contrario, pas de chars ou d'armements classiques, comme auparavant, une grande partie de ceux-ci ayant été détruits lors de la guerre des 44 jours et toujours pas remplacés. Pas plus que le défilé des aumôniers militaires, corps de l'armée arménienne qui a été supprimé. Par contre, notons pour la première fois qu'un bataillon féminin de l'armée arménienne a défilé. Il s'agissait du premier défilé militaire depuis 2018 et donc le premier pour Nicole Pachinian qui dans son allocution a déclaré que cette armée ne servira qu'à défendre le territoire souverain de l'Arménie et les frontières internationalement reconnues. Présentant cette cérémonie du 28 mai comme le symbole d'une nouvelle ère historique pour l'Arménie qui selon lui n'a jamais été aussi souveraine qu'aujourd'hui. Nous célébrons cette fête de la République dans un contexte historique inédit. Ainsi, après 35 ans de conflit, la paix rétablie entre l'Arménie et l'Azerbaïdjan, a poursuivi le Premier ministre, ajoutant que la paix est ce qui a manqué à la Première République d'Arménie pour maintenir et développer son indépendance. Nicole Pachinian n'a donc pas boudé son plaisir devant cette mise en scène à mi-chemin entre le meeting de campagne et la cérémonie officielle. Remarquons pour conforter cette mise en scène que Nicole Pachinian ne s'est pas rendue à Sartarabad pour y célébrer la victoire des forces arméniennes sur l'armée turque le 28 mai 1918, permettant ainsi au pays d'accéder à son indépendance. Là encore, comme pour le génocide arménien, il ne faudrait pas froisser la Turquie. Nicole Pachinian ne s'est pas rendue non plus pour rendre hommage à Aram Manoukian, le fondateur de la première république indépendante, dont la statue est pourtant au pied de ses bureaux. Seuls les partis d'opposition Ayastan et la Fatah Aksutyun ont, comme depuis 2018 et l'inauguration de ce monument, déposé des fleurs devant le monument avant le début de la parade sur la place de la République. Autre signe de l'utilisation de tous les leviers de l'État dans la campagne, la présentation mercredi, juste avant le défilé du 28 mai, du nouveau logo de l'armée arménienne. Y avait-il une urgence à changer ce logo, qui n'avait pas été changé depuis 2001 ? Non. Hormis le fait de le mettre en ligne avec la campagne de Nicole Pachinian, en y mettant en évidence la carte de l'Arménie, qu'il distribue dans tous ses meetings, symbolisant ce qu'il appelle l'Arménie réelle, en opposition à l'Arménie historique. Il y avait des lacunes idéologiques à indiquer le mystère arménien de la défense, pour tenter d'expliquer les raisons du changement d'emblème de l'armée arménienne. C'est pourquoi dans le cadre de la transformation de l'armée, un processus de modernisation de cet emblème a été entrepris. L'aigle, figure principale de l'ancien emblème, était représenté le bec fermé, ce qui dans le langage des symboles signifie qu'il n'est pas prêt au combat, ce qui contredit l'essence même de l'armée, indique le porte-parole de l'armée arménienne. Il aura donc fallu 26 ans pour s'en rendre compte, dont 8 sous Nicole Pachinian, et il fallait le faire 15 jours avant les élections. Qui peut croire à cette fable ? Le nouveau logo symbolise au contraire la vigilance et l'esprit combatif de l'armée de la République d'Arménie. Elle incarne la mission de l'armée, protéger l'indépendance, la souveraineté et l'intégrité territoriale de la République d'Arménie, matérialisée par la carte, indique le communiqué du ministère arménien de la Défense. Car c'était bien là le message, l'armée arménienne est là pour défendre ses frontières, mais pas pour défendre les Arméniens, qui seraient au-delà de ses frontières, comme ceux de l'Artsakh. Et jamais avare d'un compliment à lui-même, Nicole Pachinian a déclaré mardi que son gouvernement avait créé l'armée du pays de rien, ce qui aurait pu être vrai pour Aram Manoukian en 1918 ou pour Vasken Manoukian et Vasken Sarkissian en 1992, mais certainement pas pour le premier ministre arménien, dont on ne se souvient pas assez, des contrats d'armes inutilisables qu'il a achetés avec son ministre de la Défense David Tonoyan, comme des obus tchèques datant de plus de 70 ans et défectueux, ou les avions Su-30SM achetés à la Russie, mais sans missiles. Des Su-30SM qui ont défilé eux aussi dans le ciel de Yerevan lors du 28 mai, mais uniquement pour diffuser des fumigènes aux couleurs de l'Arménie, car encore aujourd'hui, ils sont incompatibles avec les armements non russes. Lorsque nous avons reconnu l'intégrité territoriale de nos voisins, et que nos voisins ont reconnu la nôtre, le marché des armes s'est ouvert à nous, car il s'agit d'un droit légitime de protéger la sécurité et l'inviolabilité de son propre territoire, a déclaré Pachinian, mettant de côté le fait que l'Arménie achète désormais cet équipement à la France et à l'Inde en particulier, alors qu'auparavant, il était donné par la Russie dans le cadre d'un partenariat militaire assurant la protection de l'État arménien, mais aussi par contre-coup, sa dépendance économique. Une page que Nicole Pachignan entend tourner, si les électeurs le réélisent la semaine prochaine, un point dont il affirme avoir la certitude, même si jamais autant de moyens n'avaient été mis en jeu pour une campagne électorale, le tout s'accompagnant d'une répression politique à l'égard des autres listes qui créent de facto une distorsion démocratique. Tout se jouera pour l'opposition, dans la capacité à mobiliser les abstentionnistes, cette majorité silencieuse qui critique Nicole Pachignan à longueur de journée, mais qui, le jour des élections, préfère rester chez elle pour éviter des représailles s'ils allaient voter. Fin de ce journal de la semaine, qui reprend un bouquet des informations des journaux quotidiens de Hype FM.

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1: Bonjour et bienvenue à l'émission Au fil des pages, dédiée à la musique et plus spécifiquement à la musique d'improvisation, tout droit imaginée de l'esprit d'un pianiste français qui a joué entre autres en Arménie, et son album est issu d'un de ses concerts là-bas. Il s'agit de Thibaut Ménilot avec Live in Armenia sous le label Jazz Family. Autodidacte, la musique a toujours fait partie de sa vie avec un grand-père pianiste, et c'est vers cet instrument qu'il se dirige. L'une des particularités de son interprétation réside dans l'improvisation. La musique d'improvisation est un genre musical en soi qui respecte ou pas certaines règles selon le type d'improvisation que vous choisissez. Il faut connaître très bien son instrument afin de pouvoir emmener sa musique jusqu'au bout des possibilités et avoir une technicité solide et un esprit malléable afin de faire jaillir ses notes, ses intervalles, ses mélodies en quasi-direct. C'est ce que nous ressentons à l'écoute de cet album, une musique fluide aux saveurs multiples. Les doigts du pianiste posés sur le clavier dictent le mouvement, ce même clavier devient son terrain de jeu, il navigue à travers les touches pour nous proposer une musique originale, une musique que nous avons l'impression de connaître, alors que ce n'est pas le cas. Nous pensons que nous avons entendu les mélodies qu'il joue, alors que non. C'est ce sentiment de déjà entendu quelque part qui fait résonance entre la musique interprétée par le pianiste et notre mémoire musicale. C'est un voyage intérieur, à l'intérieur de nous-mêmes, qu'il propose, ainsi que la sienne, par sa façon de traduire ses ressentis en musique et les influences qui l'ont nourri et qui nous transmet. Musique jazz flirte avec musique classique et musique arménienne. Nous sommes face à une musique hybride qui aboutit sur des mélodies à la colorimétrie diverse, pouvant finir soit sur une explosion de couleurs, ou au contraire sur un camaïeu plus doux. Les notes s'enchaînent sans qu'il ne sache vraiment où il va, résultante de la musique d'impro aux tendances jazzy. La musique qu'il nous propose nous transporte dans une zone à l'intérieur duquel plusieurs influences se mêlent, se rencontrent pour aboutir à des morceaux inédits et qui nous font par ailleurs penser à des airs connus. Certains enchaînements font terriblement penser aux airs de Komidas. Croyant qu'il s'agit des premières notes de ces chansons, il est possible que vous entonniez les premières paroles. Cependant, le pianiste prend un autre virage et vous vous rendez compte que ce n'est pas une nouvelle version des musiques de Komidas, mais des airs nouvelles qui font terriblement penser aux airs arméniens. Hommage à cette musique. Imagination vagabonde dans laquelle transparaît la musique aux courbes arméniennes et pas uniquement, il nous embarque dans son univers aux notes sonnantes et dissonantes parfois pour nous faire partager ses émotions. Il écrit à l'intérieur de la pochette de son double CD, je cite « L'Arménie, mon pays de cœur. J'ai l'immense privilège de faire partie des artistes de la State Symphony of Armenia au sein de l'Arno Babadjanian Concert Hall. À travers cette appartenance, j'ai la joie de représenter la fraternité profonde qui unit la France et l'Arménie. Le peuple arménien, porteur de ses racines ancestrales, d'une culture, d'une richesse exceptionnelle et d'une spiritualité rare, incarne pour moi l'hospitalité, la dignité, le respect. Cette terre, nourrie de mémoire et d'espoir, mérite toute la générosité que je peux offrir en tant qu'artiste. Pourquoi créer ce lien entre la musique improvisée et l'Arménie? Parce que la musique n'a pas de frontières, parce que nous avons le devoir de mémoire de transmettre avec sincérité et amour le précieux héritage culturel dont nous sommes les témoins. À mes yeux, la musique improvisée est le moyen le plus pur pour faire vivre cette transmission. Ce voyage musical à travers les époques et les émotions n'est que le commencement de l'histoire que je tente d'écrire en laissant humblement une trace. Avant de clore, un extrait de partie 3.

0: Je vous rappelle le titre, Live in Armenia, de Thibaut Menilo, paru sous le label Jazz Family. À bientôt!
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1: Bonjour et bienvenue pour ce journal de la semaine de IBFM. Une semaine une nouvelle fois marquée par la campagne des élections législatives, prévue maintenant dans une semaine, et notamment de l'utilisation appuyée de la machine de l'État au service de la campagne du parti au pouvoir Contrat Civil et de Nicole Pachignan. Ainsi, après l'Europe, après la France, après la Turquie, après l'Azerbaïdjan sous différentes formes, cette semaine ce sont les États-Unis qui ont apporté leur soutien à Nicole Pachignan. Mardi, c'est le secrétaire d'État américain Marco Rubio qui a effectué une visite surprise et éclair en Arménie, puisqu'il ne sera resté moins de 2 heures sur place. Surprise et éclair mais fructueux si l'on en croit ses déclarations à l'issue de sa rencontre avec son homologue arménien Arat Mirzoyan. Marco Rubio a ainsi annoncé avoir franchi avec Arat Mirzoyan une nouvelle étape du projet dit de la route Trump, précisant que l'accord conclu marque la plus grande avancée à ce jour pour faire de cette route historique une réalité, pour faire progresser la paix et pour accroître la prospérité en Arménie et franchement dans toute la région. A insisté le chef de la diplomatie américaine, sans toutefois dévoiler le contenu précis des engagements pris par les deux parties. Arat Mirzoyan, de son côté, assurant que l'accord signé permettait de résoudre tous les problèmes potentiels liés à l'Iran et que la route trip présentait même une opportunité pour Téhéran, mais aussi pour Moscou, affirmant que de nombreux responsables russes manifestent de l'intérêt pour la route trip et souhaitent y participer. L'occasion pour le chef de la diplomatie arménienne de réaffirmer que l'Arménie ne souhaite pas créer des tensions dans ses relations avec la Russie, que ce soit dans le dialogue politique, les relations économiques ou dans la coopération dans le cadre multilatéral, tel que l'Union économique eurasienne, la CEI ou d'autres plateformes, a-t-il précisé. Tous les problèmes qui sont apparus ou pourraient apparaître doivent être examinés dans un esprit sain, constructif et partenarial afin de trouver des solutions, a ajouté Arat Mirzoyan, qui a conclu en rappelant la nécessité pour l'Arménie d'une diversification économique, ce qui passe, a-t-il dit, par la recherche de nouveaux marchés, de nouveaux débouchés pour nos produits, ainsi que de nouvelles sources d'approvisionnement. Outre l'accord concernant la route Trump, Marco Rubio a aussi signé à Yerevan des accords visant à renouveler un vaste partenariat stratégique et à coopérer dans le domaine des minerais rares, une priorité majeure pour Washington, assurant que les États-Unis agissaient toujours dans le respect de la souveraineté de la nation arménienne. Mais on s'en doutait bien que ce n'était pas là l'objectif principal de cette visite de 2 heures, et le secrétaire d'État américain a également exprimé le soutien des États-Unis à Nicole Pachignan dans la perspective des élections prochaines, estimant que son équipe ouvre la voie vers un avenir plus prometteur et plus indépendant pour l'Arménie, disant avoir hâte d'en faire davantage ensemble. Le lendemain, c'est Donald Trump lui-même, le président américain, qui depuis son réseau social Truth, a directement apporté son soutien à Nicole Pachignan. Nicole Pachignan est un grand ami, est un grand leader qui rend son pays fort, prospère et plus sûr. Nicole partage complètement ma vision de la paix et de la prospérité pour l'Arménie et le Caucase du Sud. Marco Rubio vient juste de passer par l'Arménie où il a avancé concrètement sur un accord bénéfique pour nos deux pays. Bientôt, les États-Unis et l'Arménie lanceront ensemble la route Trump pour la paix et la prospérité internationale qui transformera le Caucase du Sud et aidera nos formidables compagnies énergétiques américaines à obtenir un accès depuis l'Asie centrale jusqu'aux États-Unis. Nicole a mon soutien total et sans réserve pour les élections du 7 juin prochain, conclut le président américain. On ne peut pas être plus clair sur le fait que ce soutien est lié à l'alignement de l'Arménie sur les positions américaines. Le premier ministre arménien a remercié le président américain pour sa grande reconnaissance et ses paroles amicales, alors que le soutien clairement affiché du locataire de la Maison Blanche vise avant tout à contrer la Russie sur l'Arménie, qu'elle considère toujours comme son précaré. Première conséquence de cet échange, la Russie menace désormais l'Arménie de sanctions économiques sévères. Plus de pétrole, ni de gaz, ni de diamants bruts si Yerevan persiste dans les démarches en vue d'adhérer à l'Union européenne, a prévenu la porte-parole de la diplomatie russe mercredi, Maria Zakharova. Maria Zakharova a ajouté que cette mise en garde a été transmise officiellement par une lettre de l'ambassade de Russie qui stipule que si le processus d'adhésion à l'Union européenne se poursuit, la partie russe suspendra ou résiliera unilatéralement l'accord de coopération sur la fourniture de ses produits essentiels à l'Arménie, qui importe notamment plus de 80% de son gaz de la Russie. Une autre façon d'utiliser les ressources de l'État pour sa campagne, c'est d'organiser aux frais de l'État de grands rassemblements pour vanter sa politique. Cela a été le cas avec la visite d'État du président français, et notamment le déplacement à Gyumri. C'est le cas cette semaine, avec le défilé militaire grandiose et le rassemblement populaire pour le 28 mai à Yerevan. Des milliers de personnes ont convergé jeudi vers la place de la République pour voir les colonnes de soldats issues de différentes branches des forces armées, des blindés, des systèmes d'artillerie, des drones, des robots démineurs, des avions et autres armements militaires de dernière génération, parmi lesquels ceux nouvellement acquis à l'étranger, notamment à la France avec les canons César ou les batteries de défense anti-drone Mistral, ce dont s'est félicité l'ambassadeur de France en Arménie, Olivier de Cotigny. A contrario, pas de chars ou d'armement classique, comme auparavant, une grande partie de ceux-ci ayant été détruits lors de la guerre des 44 jours et toujours pas remplacés. Pas plus que le défilé des aumôniers militaires, corps de l'armée arménienne qui a été supprimé. Par contre, notons pour la première fois qu'un bataillon féminin de l'armée arménienne a défilé. Il s'agissait du premier défilé militaire depuis 2018 et donc le premier pour Nicole Pachinian qui dans son allocution a déclaré que cette armée ne servira qu'à défendre le territoire souverain de l'Arménie et les frontières internationalement reconnues. Présentant cette cérémonie du 28 mai comme le symbole d'une nouvelle ère historique pour l'Arménie qui selon lui n'a jamais été aussi souveraine qu'aujourd'hui. Nous célébrons cette fête de la République dans un contexte historique inédit. Ainsi, après 35 ans de conflit, la paix rétablie entre l'Arménie et l'Azerbaïdjan, a poursuivi le Premier ministre, ajoutant que la paix est ce qui a manqué à la Première République d'Arménie pour maintenir et développer son indépendance. Nicole Pachinian n'a donc pas boudé son plaisir devant cette mise en scène à mi-chemin entre le meeting de campagne et la cérémonie officielle. Remarquons pour conforter cette mise en scène que Nicole Pachinian ne s'est pas rendue à Sartarabad pour y célébrer la victoire des forces arméniennes sur l'armée turque le 28 mai 1918, permettant ainsi au pays d'accéder à son indépendance. Là encore, comme pour le génocide arménien, il ne faudrait pas froisser la Turquie. Nicole Pachinian ne s'est pas rendue non plus pour rendre hommage à Aram Manoukian, le fondateur de la première république indépendante, dont la statue est pourtant au pied de ses bureaux. Seuls les partis d'opposition Ayastan et la Fatah Naxutyun ont, comme depuis 2018 et l'inauguration de ce monument, déposé des fleurs devant le monument avant le début de la parade sur la place de la République. Autre signe de l'utilisation de tous les leviers de l'État dans la campagne, la présentation mercredi, juste avant le défilé du 28 mai, du nouveau logo de l'armée arménienne. Y avait-il une urgence à changer ce logo, qui n'avait pas été changé depuis 2001 ? Non. Hormis le fait de le mettre en ligne avec la campagne de Nicole Pachinian, en y mettant en évidence la carte de l'Arménie, qu'il distribue dans tous ses meetings, symbolisant ce qu'il appelle l'Arménie réelle, en opposition à l'Arménie historique. Il y avait des lacunes idéologiques à indiquer le mystère arménien de la défense pour tenter d'expliquer les raisons du changement d'emblème de l'armée arménienne. C'est pourquoi dans le cadre de la transformation de l'armée, un processus de modernisation de cet emblème a été entrepris. L'aigle, figure principale de l'ancien emblème, était représenté le bec fermé, ce qui dans le langage des symboles signifie qu'il n'est pas prêt au combat, ce qui contredit l'essence même de l'armée, indique le porte-parole de l'armée arménienne. Il aura donc fallu 26 ans pour s'en rendre compte, dont 8 sous Nicole Pachinian, et il fallait le faire 15 jours avant les élections. Qui peut croire à cette fable ? Le nouveau logo symbolise au contraire la vigilance et l'esprit combatif de l'armée de la République d'Arménie. Elle incarne la mission de l'armée, protéger l'indépendance, la souveraineté et l'intégrité territoriale de la République d'Arménie, matérialisée par la carte, indique le communiqué du ministère arménien de la Défense. Car c'était bien là le message, l'armée arménienne est là pour défendre ses frontières, mais pas pour défendre les Arméniens, qui seraient au-delà de ses frontières, comme ceux de l'Artsar. Et jamais avare d'un compliment à lui-même, Nicole Pachinian a déclaré mardi que son gouvernement avait créé l'armée du pays de rien, ce qui aurait pu être vrai pour Aram Manoukian en 1918 ou pour Vazken Manoukian et Vazken Sarkissian en 1992, mais certainement pas pour le premier ministre arménien, dont on ne se souvient pas assez, des contrats d'armes inutilisables qu'il a achetés avec son ministre de la Défense David Tonoyan, comme des obus tchèques datant de plus de 70 ans et défectueux, ou les avions Su-30SM achetés à la Russie, mais sans missiles. Des Su-30SM qui ont défilé eux aussi dans le ciel de Yerevan lors du 28 mai, mais uniquement pour diffuser des fumigènes aux couleurs de l'Arménie, car encore aujourd'hui, ils sont incompatibles avec les armements non russes. Lorsque nous avons reconnu l'intégrité territoriale de nos voisins, et que nos voisins ont reconnu la nôtre, le marché des armes s'est ouvert à nous, car il s'agit d'un droit légitime de protéger la sécurité et l'inviolabilité de son propre territoire, a déclaré Pachinian, mettant de côté le fait que l'Arménie achète désormais cet équipement à la France et à l'Inde en particulier, alors qu'auparavant, il était donné par la Russie dans le cadre d'un partenariat militaire assurant la protection de l'État arménien, mais aussi par contre-coup, sa dépendance économique. Une page que Nicole Pachignan entend tourner, si les électeurs le réélisent la semaine prochaine, un point dont il affirme avoir la certitude, même si jamais autant de moyens n'avaient été mis en jeu pour une campagne électorale, le tout s'accompagnant d'une répression politique à l'égard des autres listes qui créent de facto une distorsion démocratique. Tout se jouera pour l'opposition, dans la capacité à mobiliser les abstentionnistes, cette majorité silencieuse qui critique Nicole Pachignan à longueur de journée, mais qui, le jour des élections, préfère rester chez elle pour éviter des représailles s'ils allaient voter. Fin de ce journal de la semaine, qui reprend un bouquet des informations des journaux quotidiens de Hype FM.

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1: Bonjour à tous, Palais Bodolin, on se retrouve ce samedi sur La Parenthèse. À midi, comme tous les samedis, vous nous écoutez en direct sur YouTube Live, en Facebook Live, peut-être même en replay. Donc franchement, restez avec nous parce qu'on a deux super sujets aujourd'hui. Malgré cette chaleur, j'ai quand même la chance d'être entourée par de super personnes dans le studio. Alexis.
2: Salut, ça va?
1: Notre prof d'histoire préféré.
2: Préféré carrément,
1: et
2: quelle
1: oui,
2: chance.
1: Quand même. Mais aujourd'hui, tu vas nous parler d'histoire quand même, évidemment. Mais on va cibler une autre de tes passions.
2: La bande dessinée documentaire et la mémoire arménienne.
1: Ça te résume parfaitement, c'est vrai. On a aussi Laurent, juste à côté de moi. Bonjour Laurent, bienvenue.
3: Bonjour, merci de m'accueillir pour la seconde fois dans cette émission.
1: Oui, c'est vrai, c'est la deuxième fois que tu viens.
2: Oui. Laurent devient un habitué.
1: Toi, tu es spécialiste des bandes dessinées, tu as été critique de bandes dessinées.
3: Oui, j'ai été critique de bande dessinée, je suis même encore un petit peu pendant une trentaine d'années et depuis une petite année maintenant, je suis agent littéraire spécialisé en bande dessinée, que ce soit en représentation de droit ou en événementiel. En gros, je trouve des livres dans le monde entier, des livres de bande dessinée et j'essaye de les faire éditer en dehors de leur territoire.
1: C'est super intéressant. Vraiment, restez avec nous, ce sera l'interview en deuxième partie d'émission. Juste avant, on va retrouver Alexandra. Merci
4: salut
1: Alexandra
4: à tous,
1: d'être
4: salut
1: avec
4: à toutes.
1: Nous.
4: Merci de me recevoir. Ah, encore quatrième fois.
1: Franchement, on ne compte plus avec toi.
4: J'ai pris ma place ici.
2: Chroniqueuse honoraire.
4: Oui, voilà, c'est ça.
1: C'est ça, à ce point.
4: Et en même temps, tout commence avec Hype FM aussi, cette histoire de documentaire. Donc
1: Exactement, ça nous tient à cœur toujours de te recevoir pour parler de tes projets. Surtout que tu reviens cette année avec quelque chose d'encore plus fou, puisque là, tu fais pas juste un film. Tu vas en même temps nous proposer une exposition, un livre de recueil de poèmes, et on va justement commencer avec ça. Donc pour mettre un petit peu de contexte, tu vas nous parler de ton projet Les grains éparpillés de la grenade. Tu publieras en même temps que l'exposition, c'est ça, en septembre, ce recueil de poèmes.
4: Exactement. Donc écoute, c'est un nouveau projet qui n'en était pas un du tout, parce que à la base, donc vous me connaissez pour le film La mémoire dans les veines, je suis allée sur les traces de ma famille en Turquie pour documenter les récits manquants des femmes dans le génocide. Le film a vraiment fait le tour de toutes les villes où il y avait des Arméniens, mais aussi a été à l'international, aux États-Unis, à Chypre. Et de par ces voyages que j'ai faits pour accompagner le premier film, La mémoire dans les veines, je suis partie parce que mon grand-père, que vous connaissiez, est décédé pendant le montage de ce premier film. Et afin qu'il soit un petit peu avec moi dans ses affaires, j'ai retrouvé un petit caméscope et un appareil photo argentique. Et lors de mon premier déplacement pour ce film à Marseille le 8 mars dernier pour La mémoire dans les veines, je suis arrivée avec ce petit caméscope, cet appareil photo argentique, et je me suis dit, je vais commencer à filmer mes compatriotes, à filmer les gens, à filmer les villes où ils habitent. Et gamats, petit à petit, j'ai accumulé tellement de matériel, photos, vidéos, et je suis allée partout avec le film, jusqu'à Yerevan, jusqu'à Chypre. Et je me suis dit, mais en fait, y a un nouveau projet qui arrive sur, en fait, comment on s'est installé en diaspora, les Arméniens. Et ça s'appelle Les grains éparpillés de la grenade. C'est le projet que je vous propose cette année. C'est un peu le deuxième chapitre de mon travail sur la mémoire arménienne. C'est dans un autre style totalement différent que La mémoire dans les veines, qui était un road trip où finalement, j'ai tourné 5 jours en Turquie et j'en ai fait un film. Mais là, vraiment, c'est 1 an de tournage, c'est des rencontres. Chaque personnage est un grain éparpillé, est un regard sur la communauté arménienne. Et je croise tout ça avec des archives que la plupart d'entre vous n'ont jamais vues, exclusives, que ce soit d'Alfortville, de Marseille. J'essaye d'apporter à chaque voyage une information qu'on ne connaît pas ou qu'on a déjà vue, mais qu'on n'a pas poussée, qu'on n'a pas cherchée. Avec, on les voit derrière, ces regards des Arméniens. Mais ça m'émeut rien que de voir ces regards de tous ces Arméniens, Arméniennes qui m'ont fait confiance, qui m'ont raconté leur histoire, leur rapport à l'arménité. Et vous verrez, c'est un vrai voyage en diaspora.
1: Oui, on va vous diffuser juste après le teaser, comme ça vous l'aurez un petit peu en tête. Mais juste avant, pour l'instant high, on s'était dit qu'on pouvait un peu t'inclure dans cet instant. Ce sera en français, mais ça, l'avantage que c'est toi qui as écrit ce poème. Ça s'appelle L'abricot jaune.
4: L'abricot jaune, un poème qui sera traduit par les élèves de la MCA en arménien et donc disponible aussi en arménien occidental pendant l'exposition. Et c'est important pour nous de le traduire aussi.
1: C'est qu'un petit fragment, un petit grain finalement de ton recueil, donc on l'écoute tout de suite.
4: Et c'est un poème que j'ai écrit à Yerevan, évidemment, où les abricots sont jaunes. L'abricot jaune. Je le tiens dans ma paume, il me glisse des mains l'abricot jaune. Je l'ouvre en deux pour assouvir ma faim, j'en enlève le noyau et découvre ainsi deux corps distincts que je mange un par un. Pourtant, un goût similaire, ils sont nés de la même terre. Abricot, donne-moi le secret de ta chair, que je puisse ainsi réunir mes pères. Qu'ainsi, ensemble, nous nous délections de ton jus, nous qui n'y croyons plus. Que nous ressentions ta douce peau sur nos lèvres en bas, puis en haut, ouvrant ainsi le dialogue. Un renouveau, déjà un très beau cadeau. Comme les reliefs de Massis, au loin décorent de notre agape, deux sommets hauts, si beaux. Abricot, que ton odeur in extremis j'attrape. Qu'elle apaise nos peurs pour ouvrir nos cœurs quand les frontières passent à la trappe. Que l'arax qui coule comme une larme et dessine naturellement nos peines trace sur nos veines le chemin de la terre des anciens. Abricot, par ton goût, fais-nous retrouver l'univers des Arméniens. Ce qui reste à notre peuple dispersé, langue, culture, musique, mésée, tout ce qui nous fait du bien, tout ce qui nous fait rêver.
1: Waouh, c'était magnifique. Hein.
2: Une immersion.
4: C'est exactement ça, Alexis, que je propose avec ce projet tripartite, finalement. Un film, une expo, un recueil de poèmes, l'image, la photo, les mots, une immersion dans ce qu'on est, nous, au plus profond de notre âme, en fait.
1: Et puis, je trouve que tu le retranscris toujours très bien en partant d'un quelque chose de simple. Hein. Je me rappelle au début de ton film sur le café arménien, par exemple, sur des symboles liés à la nourriture, mais il faut le dire, c'est ce qui nous renvoie aussi à l'Arménie. Donc c'est très, très beau.
4: Et on retrouve cette simplicité dans les images qu'on va voir dans le film La grenade dans les veines, que j'ai tourné avec un tout petit caméscope, donc celui de mon grand-père. Et l'idée, c'était pas de faire les plus belles images du monde. L'idée, c'est qu'est-ce qu'il y a dans cette image ? Qu'est-ce qu'il y a dans ce cadre ? Qu'est-ce qu'on dit avec cette image ? Et c'est ça qui est très intéressant, cette simplicité qui dit tout.
1: Exactement. Bah, on va regarder tout de suite, du coup, le teaser du projet Les Grains éparpillés de la grenade.

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1: À force d'insister sur le fait qu'on a perdu nos territoires, on n'est pas conscient qu'on a des territoires dans la diaspora. On a des bouts de territoires dans chaque ville où il y a une communauté. Et il faut valoriser ça. Il y a un bout de Paris arménien, il y a un bout de Lyon ou arménien, Marseille arménien, et c'est ça, c'est partout.
2: Très très beau, en tout cas ça donne
3: ça
2: tout
3: donne
2: de suite envie d'en voir plus en fait. On se dit ça s'arrête trop vite. Alors déjà, pour reprendre un peu le projet, tu peux nous expliquer concrètement ce qu'on va retrouver en septembre, cette exposition, ce film.
3: Ça commence par l'avant-première du film. Donc le film, c'est un long métrage documentaire, il va faire au moins 60 minutes. Pour la mémoire, dans les veines, beaucoup me disaient à la sortie, mais c'était trop rapide, on en voulait encore.
2: C'était combien de temps là?
3: C'était un 52.
2: Ah, et, oui, c'est rapide.
3: Et voilà, et donc bon, là ce sera pas énormément plus long, mais c'est vrai que ce sera plus long parce que en fait, avec ce film, je m'en suis pas rendu compte dès le départ, et je remercie mon monteur, la Gaspard. On est en plein montage, hein, on termine là. On fait vraiment de la dentelle. Comme les Arméniens de Décines faisaient la soie, les Marseillaises, les Arméniennes de Marseille faisaient les tapis. Là, on tisse vraiment petit à petit ce film en mêlant les archives, les images dans le réel et les témoignages. Donc, c'est tout à fait un autre style que La mémoire dans les veines, qui était un road trip, qui a été tourné en 5 jours, monté pratiquement en 3 semaines et demie. Là, c'est un vrai travail de recherche aussi, parce que j'ai à cœur de montrer l'évolution des Arméniens et de montrer cette transmission. L'idée du film, c'est de comprendre, et aussi pour nos enfants, comment le cocon dans lequel nous sommes aujourd'hui en France et en diaspora ailleurs a été construit par nos ancêtres. On l'a vu avec l'exposition très belle de la MCA sur le village arménien présentée par Sevan Ananian, comment ils sont arrivés, c'était pas si facile, c'était très dur pour eux. Ils ont travaillé, ils se sont intégrés, donc comment tout ce processus a lieu qui fait qu'aujourd'hui nous, on est dans ce cocon. Moi, quand mon grand-père me pose cette question, tu sais ce que c'est que la liberté quand t'as passé ta vie à courir? Moi, en fait, je l'ai intégré d'office. Je suis née en France en 1987. J'ai eu cette chance. J'ai vécu à Alfortville avec ma communauté autour. Donc, mais comment c'est arrivé tout ça? Et c'est pourquoi je mets un point d'honneur à ce que ce film aussi soit plus grand public que le premier, afin qu'il soit accessible à nos enfants. Je le fais pour nos enfants aussi, pour laisser une trace. Et c'est pourquoi il y a 2 dessins animés dans le film. Vous verrez, et je mélange tous les styles. Hein. Il y a de l'archive, du dessin animé, du poème. Enfin, c'est un vrai essai documentaire pour que nos enfants puissent comprendre. Et il y a notamment un dessin animé sur Marseille et un autre, vous verrez, je laisse un petit peu de suspense aussi, pour qu'on comprenne comment ils sont arrivés et comment ils sont installés. On parle notamment du camp Odo, qui a fait l'objet aussi d'une très belle exposition par l'association Enram à Marseille, qui a été à Yerevan d'ailleurs. Mais tout ça en film, je trouve que c'est intéressant aussi parce que l'objet filmique permet de s'asseoir pendant 60 minutes et de consommer et de prendre et de... Et pour nos enfants de voir et d'avoir ça aussi peut-être dans 10, 20, 30 ans pour se remémorer et voir un peu comment ça se passe dans toutes les diasporas. Donc voilà ce que c'est le film.
2: C'est intéressant. Du coup, tu veux te concentrer sur toutes les diasporas, sur à peu près tous les pays où tu as des...
3: Alors en fait, oui. En fait, beaucoup la France, évidemment, parce que c'est mon regard d'autrice française. Donc il y aura Marseille, Décines, Alfortville, évidemment. Alors j'ai pas pu aller partout. Et le défi du film aussi, il y aura Chypre, parce que j'ai pu aller à Chypre. Je devais aller au Liban grâce à la MCA et à Nora Tajdian qui voilà, et puis la guerre en a décidé autrement. Donc j'en ai fait une séquence quand même dans le film où je sublime le Liban. Et on ne voit aucune image du Liban à part des archives, mais le Liban est présent parce que c'est quand même le cœur de la diaspora arménienne aussi. Je peux pas faire tout, mais le défi dans ce film actuel, et je pense qu'on est en train de le relever avec mon monteur Gaspard, c'est de pas avoir de redondance entre les diasporas.
2: Ah oui.
3: Et chaque lieu va apporter quelque chose de différent. Et on va voir, donc, par exemple, je ne parle pas des écoles à Alfortville, en revanche, on va le trouver sur une autre diaspora. Parce que sinon, on peut faire la même chose partout, parce qu'évidemment, c'est le point commun. Donc il faut aller chercher un petit peu les différences et apporter à chaque fois quelque chose de plus. Bien sûr, il y a Yerevan aussi, il y a la diaspora de Jérusalem qui est représentée. Donc c'est un vrai voyage, franchement. Et puis, je vois les images de Sona, qui est là à Chypre, que je rencontre, qui a 99 ans.
2: 99 ?
3: 99 ans. Donc, il y a toute l'Arménie, en fait, dans ce film.
2: T'as voulu prendre toutes les générations.
3: Exactement. Il y a même Narine qui fait les Rashkar, qui vit en Arménie, qui est passée en France, que j'ai pu filmer. Comment on se rattache ? L'autre question, au-delà de ce voyage que je propose, et qui est universelle, parce que la diaspora arménienne, ça colle à la diaspora espagnole, italienne, oui, portugaise, lorsqu'ils sont venus s'installer, même si ce ne sont pas les mêmes ressorts historiques. Nous, la différence, c'était qu'on était, nos arrière-grands-parents étaient apatrides, n'avaient pas la possibilité de retourner. Donc comment on fait asile ? Comment on s'installe quand on sait qu'on ne peut pas retourner ? Donc comment on a la nostalgie du paradis perdu, mais comment on s'intègre aussi et on vit en France ? Toute la question de ce film aussi. Toute la question aussi, cette deuxième question à laquelle j'essaie de répondre, quel est notre rapport à l'arménité ? Moi, par exemple, ça commence par la musique. Et vous le verrez pourquoi dans le film. D'autres, ça va être la langue, d'autres, ça va être finalement, où est notre Arménie ? On va se rendre compte que si je réussis ce film, elle est dans notre cœur. Et comme le dit Saroyan, bah, quand il y a deux Arméniens ou nous, là, on recrée l'Arménie. Elle est là, l'Arménie. Et c'est comme ça aussi, je vais un peu loin, mais historiquement, où, eh bien, on est toujours là. Et ce que je dis dans un des poèmes, c'est, qui sera dans l'expo d'ailleurs, de survivants, devenons vivants.
2: C'est vrai que c'est un bon terme. Comment t'as trouvé ces personnes avec qui discuter, qui interviewer ?
3: Il y a trois phases, tu sais, quand tu fais un travail filmique ou artistique. Il y a la première phase qui est celle un peu du hasard, de la création. Il y a quelque chose qui se passe d'un coup. Moi, je prends ce petit caméscope de mon grand-père, je pars et les gens me parlent. Donc si tu veux, il y a cette authenticité parce que le caméscope ne veut rien dire. Il est petit comme ça, j'aurais pu l'amener. Et donc je pose mon truc et puis les gens me parlent et c'est l'oubli. Et donc tu as le hasard, cette première phase, l'intuition. Et ensuite, tu as la deuxième phase qui est la plus importante dans laquelle je suis, qui est la phase de la création. Et là, tu peux devenir malade tellement c'est prenant physiquement et mentalement. Surtout que là, on est sur trois éléments. L'expo, le recueil et le film. Et t'as la dernière phase, t'as la phase du partage. Et c'est là où après tu partages avec le public. Et c'est là où avec les grains éparpillés de la grenade, je propose, ce que je dis, c'est multisensoriel. Il y a le film. Là, les gens vont se poser, vont pas être actifs. Ils vont regarder, ils vont intégrer, digérer. L'expo, qui sera complètement immersive, parce qu'il y aura des QR codes aussi aux photos où vous pourrez entendre les intervenants. Et il y aura aussi deux œuvres originales créées par Warren Manvelian, que je remercie parce que c'est lui qui fait l'affiche, c'est lui qui fait les dessins des poèmes, et c'est un artiste, mais incroyable. Il a une sensibilité qui est géniale au service de ce projet, et je le remercie encore ici de faire partie de l'aventure. Et puis, il y a les mots avec les poèmes. Et donc oui, pour répondre à ta question, c'est... Il y a quelque chose qui se passe à un moment donné. Il y a une sorte un peu, je pense moi, sur cette mémoire arménienne de mission. J'ai l'impression que j'ai tiré une pelote et que je m'en sors plus, en fait. Des fois, je t'assure, assez honnêtement, j'ai envie de m'arrêter parce que j'en peux plus, en fait. C'est dur, mais je me dis à la fois, c'est nécessaire. C'est nécessaire, ça remue beaucoup de choses. Mais si nous, en tant que communauté arménienne, et dans le film, il y a un non-arménien qui le dit, vous travaillez, vous, les Arméniens, j'apprécie votre combat parce que c'est pour l'humanité que vous travaillez. Tout ce travail, au-delà de nous, c'est pour retrouver notre humanité. Et on le disait tout à l'heure, je pense qu'on a besoin de retrouver ça, surtout dans la période qu'on vit actuellement, qui est un peu en écho à il y a 100 ans, et où je pense qu'il faut qu'on soit très, très, très attentif à ce qui se passe politiquement, notamment. Dans un an, on a des élections, et je pense que remettre l'humanité au cœur de nos débats, c'est pas anodin.
2: Absolument. Tu as une question, Alexis ?
4: Et puis, il y a cet aspect mémoriel aussi qui est aux premières loges. Et en fait, ce qui est frappant, c'est la façon dont l'art côtoie la mémoire. Et en fait, ce qui me frappait, c'est que on va parler que de ça avec Laurent, comment restituer la mémoire de façon avec le dessin, avec l'image, et ces réflexions sont plus ou moins les tiennes aussi, mais avec une caméra. Et je me faisais le parallèle.
3: Mais c'est très intéressant ce que tu dis, parce que c'est toujours ce que je dis, la mémoire est vivante. On travaille, la mémoire est vivante. Et je parle toujours, et on en parlait ça avec Rasmik du CNMA, après aux questions-réponses pour la mémoire dans les veines, on n'aimait pas ce terme de devoir de mémoire. Parce qu'on a déjà, en tant qu'Arménien, d'une espèce de lourdeur sur les épaules, devoir, non, vouloir de mémoire. Si on le veut, alors ça sort de nos tripes. Et comme disait Raymond Kevorkian après La mémoire dans les veines, il dit « t'as pas fait un film, c'est un cri du cœur ce que t'as fait ». Ben, je continue dans cette vibes-là. Et c'est pour ça que j'aime aussi les supports différents que j'ai choisis. Ouais. Parce que j'ai une... Alors c'est très dur, parce qu'on en parlera financièrement, faut trouver les fonds, voilà. Mais j'ai une liberté créative qui est formidable. Et je fais le film que je veux. Alors j'ai des retours, hein, je travaille pas toute seule, évidemment, j'ai pas des œillères, mais l'expo, ce sera vraiment ces gens-là, ces portraits qui vont vous regarder et qu'on laissera dans le temps. Comme je dis dans un des poèmes que j'ai écrit pour le Liban, on fige ça pour l'éternité, tu vois. Et ça je pense que c'est important, et ça va, on sera plus là, ça va nous suivre. Et la mémoire, il faut la rendre vivante et attractive.
4: Et pour la rendre vivante aussi, il y a quelque chose qu'il ne faut pas sous-estimer, c'est le moment de la projection, le moment de la diffusion. Il y a la mémoire intrinsèque qui est portée par l'œuvre d'art, par le film, le contenu qu'il véhicule, le contenu mémoriel qu'il véhicule, mais il y a aussi le moment de partage au moment de la captation, de la transmission, au moment où on va le regarder en famille, à la maison, le moment où on va se retrouver au POC, à Alfortville, pour le visionner. Et transmettre une mémoire, c'est aussi des lieux de mémoire, et créer une œuvre, c'est créer différents lieux de mémoire où cette mémoire va être partagée.
3: Et Alfortville, que je remercie, hein, d'ailleurs je remercie le maire Luc Carvounaz, Philippe Carr et Vincent Decherf, parce que c'est les premiers encore à me suivre sur ce projet. Et parce qu'à la base, il y a 3 pages, je dis bon, je vais faire des photos, des poèmes et un livre, ok. Et ce lieu d'Alfortville est important, il est important dans le film. Mais j'ai pas voulu non plus trop en faire sur Alfo, parce que j'ai un troisième truc qui arrive derrière, donc sur Alfortville.
4: J'ai dit Alfo et j'aurais pu dire d'autres lieux, en
3: mais
4: effet.
3: Mais si tu veux, je pense que c'est très important aussi qu'on ait ce contexte, et on a aussi, mais grâce à nos anciens, Alex, c'est qui ont construit l'église en 29 à Alfortville, la maison de la culture arménienne, l'ancien Teneke Palace, où c'était ce palace de tôle où il y avait des soirées, des danses arméniennes, et qui nous permet aujourd'hui d'avoir les supports aussi de nous exprimer, grâce aussi à cette formation, moi, française, que j'ai reçue. Je veux dire, comme on en parlait tout à l'heure, je suis pleinement française, profondément arménienne. Mais là, tout ça, c'est très important, et d'avoir ce lieu pour le faire. Et je rebondis sur ce que tu dis, parce que grâce à l'UGAB, qui me suit aussi sur ce projet, ce sera pendant le week-end de l'UGAB, l'avant-première, le 12 septembre, qui aura lieu donc à Alfortville sur 3 jours.
2: D'accord.
3: Et nous allons faire derrière un débat, justement, derrière l'avant-première du film, j'inviterai mes camarades sur scène avec moi, Warren Manvelian et Gaspard, le monteur, et on sera tous les trois pour traiter de cette question-là, comment on traite la matière arménienne. Moi avec les images, le montage, Warren avec les dessins, on en parlera avec toi, Laurent, aussi, et avec les mots en poème. Donc ce sera très intéressant aussi de rester après et de venir le 12 septembre pour débattre de tout ça et avancer ensemble. Et puis après, évidemment, il faut donner le plus grand écho à ce film, qu'il soit vu dans les familles et qu'ils en parlent entre eux, parce que c'est ce qui s'est passé avec La mémoire dans les veines. Après, on en parle, et ça... ça ingeste, comme on dit. En...
2: Exactement. Et ça permet d'avoir des visions de la diaspora arménienne, finalement, dans le monde entier. Ce qui est encore plus intéressant, même d'un point de vue sociologique, j'ai envie de dire, parce que moi qui ai la chance de beaucoup voyager et d'en plus de découvrir un peu les communautés arméniennes, que ce soit des États-Unis, d'Autriche, d'Angleterre, etc., on sent comment c'est vachement intéressant. Et c'est normal aussi. Comment on garde quand même des points communs en tant qu'Arménien, mais comment on prend aussi une partie du pays dans lequel on vit, les différences culturelles, comment on est. Et ça, c'est vraiment très intéressant dans le sociologique. Et je pense qu'on va pouvoir le voir aussi un peu dans ton film.
3: Ah oui, complètement. Et c'est cette double identité, et puis où on se trouve. Et moi, je vais aller un petit peu plus loin. Je trouve vraiment que la communauté arménienne, on est un exemple, en fait. On est un exemple de comment on est arrivé en France avec rien. Comment on a construit, comment nos ancêtres ont travaillé, comment ils ont travaillé à l'usine à Alfortville, à l'usine à la papeterie de France, à l'usine Bimetal. On l'a bien vu dans l'expo de la MCA. Mais comment ils sont pas restés dans ces usines? Ils ont créé leurs ateliers de confection. Ils ont cette volonté d'indépendance. Exactement. Alfortville Sud a été construit par les Arméniens. Et là, ce qui est important aussi, d'un point de vue de migration, c'est la réciprocité de l'intégration. C'est comment l'immigrant, le migrant, l'étranger, d'ailleurs c'est qui l'étranger? L'autre, c'est moi finalement, on est tous des étrangers ou l'étranger de l'autre. C'est le but aussi de mon travail, à la fois là, pas que sur ces documentaires, mais moi de mon travail général, de ma vie en fait, c'est de montrer qu'on est tous pareils, avec nos différences, mais on enrichit. Donc c'est comment eux, ils ont aussi impacté le territoire sur lequel ils étaient et ce qu'apporte l'immigration au pays d'accueil. Mais on ne voit jamais comme ça, l'immigration. Si on le voit par ce point de vue, ce prisme positif, regardez ce que les Arméniens ont apporté à la France. Ce qu'on a eu, mais ce qu'on a apporté aussi.
2: Exactement. En tout cas, ça va être un très beau projet. On en a parlé, il y aura l'avant-première qui se tiendra le 12-13 septembre prochain.
3: Ouais.
2: L'expo se fera au POC d'Alfortville du 21 au 30 septembre.
3: Mmh. Il y aura des projos du film aussi.
2: Projos du film, évidemment. Mmh. Après, il y aura une tournée qui va commencer en novembre 2026 en France. Ça va commencer à Décines.
3: Exactement, avec le CNMA, Décines Charpieu.
2: Super, et puis si vous êtes encore plus dans le sud, ce sera à partir de janvier 2027 à Marseille.
3: Le 19 janvier, parce que évidemment, on n'en a pas parlé, mais moi, il me suit, il me poursuit, Rant Dink, ce film, il sera présent dans ce film aussi, j'en dis pas plus.
2: C'est génial.
3: Et pour moi, il est ce phare dans mon travail mémoriel. Donc, en hommage à Landing, 19 janvier à Marseille, avec l'assaut Aram, que je salue aussi ici parce qu'ils font un boulot extraordinaire. Et ils m'ont donné beaucoup d'archives et on a beaucoup travaillé ensemble. Pas directement pour Marseille, non, mais d'archives qui m'ont permis vraiment de faire les choses. Pour Marseille, je passe par le dessin animé, vous verrez.
2: D'accord.
3: Et Warren. Super. En revanche, c'est pour Alfortville et le reste. Et là, allez, pour la petite anecdote, je termine par là, mais j'ai été dans une maison arménienne retrouver des bobines que j'ai fait numériser.
2: Ah, oh, c'est génial ça.
3: Et c'est des images que personne n'a jamais vues et je pense que des gens vont se reconnaître et là la transmission va être très belle. Donc je fais un travail de fourmi qui, je vous le dis, m'épuise, mais on va dire que c'est pour la bonne cause et j'espère vraiment que tout le monde, au-delà même des Arméniens, mais sera au rendez-vous de ce projet, comme tu l'as très bien dit, fou, mais nécessaire.
2: Et justement.
4: C'est là aussi, pardon.
2: Non,
4: c'est là aussi où tu as trouvé les cassettes. Des cassettes de musique, c'est ça, c'est...
3: Alors là aussi, j'ai trouvé, ouais, de la musique. J'ai trouvé de la musique, mais je l'ai pas numérisé encore de la musique. C'était.
4: Mais
3: voilà.
4: Là, t'es dans un travail, t'es dans une démarche d'historien.
3: Ah. Alors, je ne suis pas historienne.
4: On est dans une démarche vraiment...
3: Documentariste, carrément. Oui. Ah oui. Là, j'ai retrouvé des choses même parce que je cherchais des images d'Arménie soviétique. Ouais. Et parce que, comme on va à Yerevan, je voulais mettre l'Arménie soviétique. Et c'est incroyable. Ces images, je les ai vues hier. Hein. Je viens de finir de les numériser, les bobines.
2: Ah ouais.
4: C'est incroyable. Faut contacter des historiens.
3: Regarde, j'en suis au début. Mais c'est pour ça que je te dis, quand tu tires la pelote. Mais et après, je fais un appel aussi à tous les Arméniens, Arméniennes, les jeunes. Emparez-vous de notre histoire parce que c'est magnifique. Voilà.
2: Mais justement, c'est bien que t'en parles et que ça donne peut-être aussi des idées.
3: Il a des
2: très créatives. Et pour pouvoir voir tout ça, surtout pour terminer, toi, t'es vraiment dans une phase de levée de fonds. qui est nécessaire. Oui, parce qu'on l'a dit,
3: c'est un énorme
2: travail.
3: Et ça coûte de l'argent de numériser tout ça aussi. Pour l'instant, j'avance tout et il y a un moment donné, je ne vais plus pouvoir le faire. Je trouve ça très dommage, artistiquement parlant et culturellement parlant, et là je parle même au niveau de la France, qu'on doive se battre pour avoir cette liberté créative-là et essayer de faire des ponts, parce que la culture, pour moi, c'est faire un pont entre les êtres et apporter des choses. Et on se bat, franchement, je me bats, et là, c'est compliqué. Donc oui, je fais un appel aux dons. Il n'y a pas de petits dons. Il y a un site qui s'appelle... vous tapez les grains éparpillés de la Grenade sur Google. C'est via Proarty.
2: Oui, ça sort directement.
3: C'est via le ministère de la Culture, en plus. Donc c'est très sécurisé, c'est défiscalisé. Vraiment, je fais un appel, parce que sans ça, j'irai au bout. Hein. Dans tous les cas, vous me connaissez.
2: Ouais, on te connaît bout. Maintenant.
3: Mais là, j'ai besoin de vous. J'ai besoin de vous parce que je me fatigue. Et puis, on est une communauté arménienne importante. Donc allons-y, aidez-moi. Et on se retrouve pour partager tout ça partout en France. Et puis, je l'espère derrière, enchaîner aux États-Unis, à Fresno, à San Francisco.
2: Génial.
3: Où j'ai les contacts déjà, où La mémoire dans les veines a été diffusée. Évidemment à Chypre, où je suis allée. Et mon rêve, ce sera de pouvoir finalement aller au Liban et de montrer les deux films en même temps, ce que j'ai pas pu faire cette année.
2: Ce serait super. En tout cas, un super projet où on rappelle que les gens peuvent te trouver sur les réseaux sociaux. Oui. C'est Gianni Production.
3: Gianni Production, GIA2NI.production avec un S. Et là, vous avez tous les éléments, les bandes annonces, voilà, tout. C'est ma boîte de prod et donc là aussi je produis tout toute seule. Donc là vraiment j'ai toute la lignée.
2: Voilà, de toute façon tout est bien écrit aussi sur Google sur le projet Les Grains Éparpillés de la Grenade. Mm-hmm. Si ça vous intéresse, vous pouvez aussi t'envoyer un message, te contacter, etc. Oui. Pour en savoir un peu plus sur comment ça se passe.
3: Oui.
2: Mais en tout cas, c'est un super projet. Si tu veux juste montrer, peut-être, si tu as envie, l'affiche.
3: Allez, c'est pas la définitive, mais voilà, on travaille sur le livre. Il y aura effectivement les illustrations de Warren Manvelian, qui est un artiste en soi. Et le livre donc sera vendu à partir du 12 septembre. Il est publié au Bonnefeuille, donc c'est une maison d'édition de poésie que je remercie de me suivre aussi dans ce projet un peu fou, mais ils sont hyper enthousiastes, donc c'est cool. Puis c'est tout nouveau pour moi parce que j'ai jamais publié vraiment la poésie aussi. Je me suis mise à écrire un peu comme ça, donc voilà, c'est fou mais c'est beau.
2: Merci beaucoup Alexandra, là tu nous as bien inspiré je pense.
5: Oui.
2: Alexis a des petites étoiles dans les yeux.
3: Ah, et ouais.
2: Puis, en plus c'est bien parce qu'on reste un peu sur le même thème créatif, dessin en plus.
5: Et oui, mais ça rend, finalement c'est très concret la mémoire.
2: Ouais. Exactement, parce que
5: abstrait, mais
2: c'est bande dessinée aussi, ça, ce devoir de mémoire. Justement, avec Laurent, vous allez nous parler de... Wegner,
5: tout à fait. On va parler donc bande dessinée, documentaire. Alors, je présente Laurent Mélikian, qui est critique de bande dessinée, agent littéraire et fondateur de l'agence Please Comics Write and Events, et cofondateur d'un festival en Arménie il y a quelques années.
6: Il y a bien 15 ans maintenant.
5: Quelques années. Une broutille. Il vient aujourd'hui nous parler de l'actualité de la bande dessinée arménienne et notamment d'un album événement qui vient de sortir autour d'Armin Wegner et des événements arméniens qui vont avoir lieu liés à la sortie de cette bande dessinée.
2: Alexis, avant qu'on continue sur l'interview, je te coupe un petit peu pour qu'on fasse une rapide petite courte pause musicale, si ça te va. Comme ça, on reprend un peu des forces.
3: 10 heures, restez avec nous parce que ça va être hyper intéressant. On a les livres là, c'est déjà très beau.
2: Exactement. Donc on va écouter Fanjan, c'est une musique folk arménienne sur laquelle... on danse pas mal tous les mardis soir à Paris. Donc j'avais envie de la mettre pour rappeler, pour garder cette mémoire.

0: C'était Funjan, musique traditionnelle folklorique arménienne, qu'on adore toujours. Et on revient toujours avec de l'art, du dessin. Alexis, tu vas nous parler de bande dessinée avec Laurent. Merci Laurent d'être avec nous aujourd'hui.
1: Passage par le 9e art. L'art est finalement le fil conducteur art et mémoire. C'est les deux. C'est le fil d'Ariane de cette émission. Alors... commençons par parler de la bande dessinée, événement de cette année, par Fabien Tillon et Paolo Cossi, Armin Wegner, qui est, Armin Wegner, rappelons-le, un témoin privilégié du génocide des Arméniens, un infirmier appelé dans l'armée allemande qui était présent au moment du génocide et qui a documenté, qui a pris des photographies pendant le génocide des Arméniens, et nous disposons d'archives photographiques grâce à Armin Wegner. Sa trajectoire tout à fait singulière inspire ses auteurs de bandes dessinées pour mettre en lumière un engagement, mais aussi pour mettre en lumière une transmission mémorielle avec des détours narratifs que nous commenterons avec Laurent Mélikian. Alors, Laurent ?
2: Oui.
1: Armin Wegner, en bande dessinée, jusque-là, n'était qu'un personnage de second plan. Paolo Cossi en avait déjà parlé, rappelons-le, dans Medziegern, Le Grand Mal en arménien, donc le tout premier album de Cossi sur le génocide qui était paru en 2009.
2: Oui, parce qu'il faut, enfin, il faut préciser que Paolo Cossi, c'est un acharné de la mémoire arménienne, même s'il n'est pas arménien, il est italien, il habite dans la région de Venise, je pense déjà des rencontres qu'il a effectuées avec des Arméniens italiens ont commencé à l'éclairer. Lui-même est très inspiré par Hugo Pratt, qui est donc l'auteur de Corto Maltese, qui lui aussi a quasiment été un des tout premiers auteurs de bande dessinée à parler du génocide des Arméniens. Après, on a su pourquoi. Donc, il s'est pris d'une certaine passion pour cette mémoire. Et Armin Wegner, c'est quand même son quatrième roman graphique sur le génocide des Arméniens en une vingtaine d'années.
1: Et justement, pourquoi près de 20 ans plus tard consacrer à Armin Wegner seul 200 pages ?
2: Alors, dans Metzgerern, son principe, ça avait été de mêler fiction et réalité historique. Et donc, on avait des personnages de fiction qui croisaient la véritable histoire, dont Armin Wegner, qu'on voit apparaître en soldat épuisé. Avec Fabien Tillon, ils avaient déjà collaboré précédemment sur une histoire sur la pop culture américaine, donc il n'avait rien à voir. Il voulait recommencer, refaire quelque chose. Et c'est Paolo qui a proposé à Fabien l'histoire d'Armin Wegner. Et Fabien, lui, ne connaissait pas Armin Wegner, connaissait quasiment pas le génocide des Arméniens. Alors c'est assez curieux parce que Fabien était aussi critique de bande dessinée, et on travaillait il y a plus de 20 ans même au millénaire précédent dans une revue qui s'appelait Bodeuil. Et il a été lui-même très surpris par ce personnage, et l'histoire de la mémoire pour Fabien, ça résonne énormément parce qu'il est le petit-fils de Serge Tillon, créateur des FTP. Et lui-même a passé son enfance et même toute sa vie dans l'ombre du grand-père, ouais, qui lui-même est très très présent. Donc il s'est attaché à ce récit, au récit d'Armin Wegner, mais sur le biais de la mémoire. Comment transmettre une telle mémoire, qui est non seulement celle du génocide des Arméniens, mais ce que nous savons moins, c'est que Armin Wegner a été un des premiers opposants au nazisme, aux persécutions contre les juifs. Il avait épousé une juive allemande. Il a écrit une lettre ouverte à Hitler en 1933 pour demander l'arrêt des persécutions contre les juifs, emprisonné, torturé, évadé et exilé en Italie. Donc, Fabien Tillon s'est retrouvé avec cette mémoire en se disant, mais comment a-t-il fait pour en parler, comment a-t-il fait par la suite pour transmettre cette mémoire ? Et la réponse de Fabien, c'est que c'est impossible. Et en fait, il arrive ce livre est là-dessus. C'est-à-dire qu'on a un livre qui s'appelle Armin Wegener, mais qui est un pas de côté. C'est-à-dire qu'on le prend en se disant, je vais en apprendre sur Armin Wegener. Oui, on en apprend, mais on apprend surtout sur la transmission de la mémoire. Comment est-ce qu'un homme, sur la fin de sa vie, peut transmettre à ses propres enfants, il n'y arrive pas, et il trouve... Alors, je te laisse reprendre, parce que...
1: Oui, parce que là, finalement, alors... Oui, je voulais montrer donc la couverture...
0: Je montre aussi la couverture du film.
1: De la bande dessinée.
0: Oui, pour ceux qui nous vous regardent, c'est très joli. Hein.
3: Très joli.
1: Et sur le comment transmettre... Il y a aussi donc on parle de bande dessinée, comment transmettre, il y a le dessin, et le premier parti pris qui frappe, c'est un album qui est totalement en couleur, là où Metzgerern était en noir et blanc. Qu'est-ce que cela change pour raconter l'horreur, selon toi, pour transmettre la même, parce que là il s'agit pas tant de raconter l'horreur, mais pourquoi ce parti pris?
2: Ben, il faut voir aussi que la bande dessinée a beaucoup évolué en 20 ans, et le roman graphique particulièrement, et il y a 20 ans, un roman graphique, ça devait être en noir et blanc, pour une question la plupart du temps économique, hein, c'est que l'impression en noir et blanc était quand même moins onéreuse qu'en couleur. Aujourd'hui, ça ne pose plus de problème. Alors après, il y a aussi une question de... dans ce récit-là, le récit se passe à Stromboli, où Armin Wegener avait une maison, et la maison existe toujours d'ailleurs. Donc on imagine Stromboli, la mer, le volcan, la lave, donc du bleu, du rouge, du noir. Ça aurait été dommage de ne pas utiliser les atouts de la couleur. Même s'il ne s'agit pas d'une quadrille éclatante, hein. Parfois on est quand même plus dans la bichromie on est dans des couleurs pastels. Enfin bon, il ne s'agit pas de nous faire un feu d'artifice à chaque page. Hein.
1: Alors puisqu'on parle du lieu aussi, la deuxième chose qui frappe, c'est pourquoi ce détour par Stromboli autour de fouilles archéologiques qui semblent relever de la narration, de la fiction. Donc le volcan comme peut-être comme métaphore de cette mémoire qui remonte, mais pourquoi ce détour par Stromboli plutôt qu'une biographie classique?
2: Je pense que Fabien a décidé d'utiliser ce théâtre parce que cette bande dessinée ressemble quand même beaucoup à un drame antique. Donc on est à Stromboli, au pied du volcan. Donc le volcan, en même temps, il protège la mémoire, il isole, mais en même temps, c'est le danger qui se trouve là. Donc on est, qu'est-ce qu'on fait? Est-ce que on réveille la mémoire de peur que le volcan ne réexplose, ou est-ce qu'on la garde enfouie on se retrouve avec trois jeunes Allemands? Ouais. Archéologues qui, eux, viennent faire des fouilles pour aller trouver la mémoire. Alors, il ne s'agit pas de la mémoire arménienne ou de la mémoire du nazisme, c'est la mémoire de l'humanité, en fait, hein, puisqu'ils sont là pour apporter un peu la preuve que les îles éoliennes étaient déjà utilisées par les Grecs, évidemment, puisqu'ils ont donné leur nom, mais ils sont à la recherche de traces d'un passé égyptien à Stromboli. Alors, on va pas divulgâcher la fin, mais bon, ça fait partie de cet ensemble. Et par rapport à un drame antique, un lieu, une action. Donc on reste dans ce lieu particulièrement propice à un drame.
1: Tout à fait, mais ça rend le parti pris est intéressant, en tout cas. Là où on s'attendrait à voir une biographie classique, ouais. Ce pas de côté permet de rentrer de façon détournée dans cette mémoire.
3: Peut-être un peu plus simple pour certains qui ont du mal à se lancer dans les lectures de...
1: Oui.
3: Le graphique classique.
1: Ce qui rend la chose plus simple, c'est qu'on a une vraie fiction derrière. Et c'est le sens de ma question suivante, parce qu'on a le titre. enfin le sous-titre exactement, oui, qui est
3: témoin
1: du génocide arménien juste parmi les nations. Donc il relie deux mémoires, le titre. Oui. Wegner est témoin du génocide des Arméniens et aussi reconnu comme juste parmi les nations par Yad Vashem en 1967 pour avoir défendu les Juifs sous le nazisme.
2: Exactement, oui. Donc on a les deux génocides qui se trouvent réunis dans la personnalité même d'Armin Wegner. Et je dirais que c'est un récit qui va nous permettre de nous intéresser à Armin Wegner, d'essayer d'en savoir plus, parce qu'à un moment, Armin Wegner représente sa mémoire. On a une espèce de masse de chair humaine avec des yeux qui dépassent une vision d'horreur, et on ne va quasiment pas plus loin. C'est-à-dire que dans Métier Guerre, Paolo Cossi n'avait pas hésité à représenter vraiment des choses horribles.
1: Ah oui, oui.
2: Et c'était peut-être un point de question. Ah oui. par rapport à cette œuvre-là. Et donc là, on est sur ce pas de côté qui me rappelle en fait la bande dessinée Mémé d'Arménie qui avait été publiée en 2002 par Farid Boudjelal, où on pensait que on allait nous expliquer le génocide arménien, nous démontrer même que les événements de 1915 sont un génocide, et pas du tout. Il s'agit d'un auteur qui racontait sa surprise quand il était petit, un auteur d'origine algérienne, français d'origine algérienne, de voir débarquer une grand-mère chrétienne, arménienne, avec toutes les pathologies de la mémoire.
3: Ouais.
2: Et donc c'était une œuvre pour expliquer ce que créent les génocides et comment ils nous affectent dans notre vie des années plus tard, comment cela se transmet de génération en génération. Là, on est à peu près sur le même type de récit.
1: Oui. Et en parlant de récit,
3: on voit un petit peu les images.
0: L'idée du volcan me passionne, Laurent, là.
2: Oui.
0: Parce qu'en fait, j'avais jamais, on voit bien la douleur, pris cette métaphore-là, mais je trouve qu'elle est incroyablement forte. Ce volcan qu'on réveille ou qu'on réveille pas, on parlait du vouloir de mémoire, qui explose à un moment donné, hein, de toute façon.
1: Voilà. Il y a un fil conducteur autour
0: du roman. Ah ouais,
1: j'adore. Qui est filé. Il y a une métaphore filée.
0: Ah oui, j'adore. Et les dessins sont admirables et je lis quelques éléments, mais là, on voit des, entre guillemets, méchants, j'ai pas lu, donc je peux pas me positionner, mais qui dit, s'il y avait des idées dans les bouquins, ça se saurait, on en vendrait plus, cela n'intéresserait plus personne.
2: Alors, le méchant, c'est pas vraiment un méchant, c'est plutôt le clown du récit.
0: Je sais pas pourquoi, moi j'ai vu un.
2: C'est un archéologue français qui s'appelle Donadieu de Vobre.
0: Okay.
2: Et donc c'est une alors j'ai vraiment discuté avec Fabien pourquoi Donadieu de Vabre, parce qu'on sait que c'est une très grande famille,
0: ouais,
2: dont
0: plus, oui.
2: le père du ministre était le, il me semble, le procureur français lors du procès de Nuremberg.
0: Okay.
2: Donc là aussi il y a une

0: Il faut dire qu'il a validé aussi ce récit romancé.
1: Alors, ouais, il a validé l'idée générale.
0: Mais parce qu'il y a une bonne partie de fiction dans ce récit, et il y a finalement là une frontière entre fiction et document qui est assez inédit quand on parle de bande dessinée historique, quand on parle de bande dessinée documentaire. Et je me souviens de notre dernière conversation après l'émission, on s'était retrouvé dans un restaurant arménien à Alfortville, on discutait, on fustigeait un peu ces nouvelles BD documentaires,
1: j'appelle souvent obésité, la BD PowerPoint,
0: voilà, cette obésité documentaire avec des cartouches énormes partout, avec des BD qui sont juste des exposés, des BD documentaires qui deviennent des exposés dessinés. Et ici, on a un vrai récit de fiction, et cette frontière entre fiction et documentaire est tout à fait intéressante, et donc ça a été validé par le FIS, mais où est cette frontière ?
1: C'est toujours quelque chose de très flou, hein. On a beau dessiner des frontières sur des cartes, on se rend compte que les cultures et les gens passent les frontières quand même. Donc c'est, je pense que cette frontière-là, c'est au lecteur de la déterminer. Personnellement, ayant lu cela, j'ai voulu en savoir encore plus sur Armin Wegener. Et du coup, sachant par Paolo Cossi que Michele Wegener, l'oncle, ou Micha, le fils d'Armin Wegener, est toujours parmi nous et pouvait même soutenir la publication du livre. J'ai interviewé Micha Wegener pour les Nouvelles d'Arménie, donc le numéro qui va sortir prochainement. Et là, j'ai appris quelque chose d'assez extraordinaire, c'est que Armin Wegener voulait publier un livre sur le génocide des Arméniens, mais n'y est jamais arrivé. Parce que il était poète, il n'y arrivait pas. Et il n'arrivait pas à passer cette mémoire à son fils. Et son fils a commencé à réaliser et à discuter avec son père, me dit-il, a eu un dialogue avec son père à partir du moment où son père n'était plus là. En retrouvant les photos.
2: C'est super intéressant. Donc,
1: c'est quelque chose d'assez incroyable, mais finalement... on sait que beaucoup de témoins n'ont pas parlé à leurs enfants. Ils ont éventuellement parlé à leurs petits-enfants. Et là, c'est pas des petits-enfants, mais ce sont ces trois, et surtout une des archéologues allemandes qui se trouve à Stromboli, oui. Et avec qui Armin va discuter et va raconter un petit peu sa vie et sa mémoire.
2: Et les générations suivantes qui peuvent, entre guillemets, j'aime pas cette expression de briser un silence, parce qu'on ne brise pas, mais on soulage un silence. Il faut soulager ces silences. Et c'est nos missions, je pense.
0: Alors, qui dit témoin dit aussi transmission mémorielle. Qui dit transmission mémorielle dit aussi lieu de mémoire. Et je crois savoir qu'il y a une exposition qui se prépare à Alfortville autour de la bande dessinée documentaire.
1: Alors, deux choses. Tout à l'heure, tu parlais de Rasmik. Rasmik a été le premier interpellé par ce...
2: Il est génial.
1: Voilà. Et donc, il y aura le jeudi 25 juin une soirée hommage à Armin Wegener avec Micha Wegener.
2: Au CNMA, du coup.
1: Au CNMA, à Décines, avec Fabien Tillon et avec Paolo Cossi.
2: Super, bravo.
1: Donc ça va être un bon moment. Et puis, alors ici, à Alfortville, il y a un an, il y a eu une exposition sur la bande dessinée chinoise, une de mes, entre guillemets, marottes, hein, qui était assez, assez extraordinaire, hein, pour les pièces présentées, qui étaient des facsimilés, mais sublimes. Et l'idée est montée de faire une rencontre de bande dessinée arménienne et chinoise ici, parce qu'il y a aussi une communauté chinoise.
2: C'est génial.
1: Et finalement, au 148, donc à l'espace 148, début janvier, on est en train de monter cette exposition bande dessinée arménienne, bande dessinée chinoise. Et qu'est-ce qu'on pouvait trouver comme trait d'union entre les deux? Bah, c'est la montagne.
2: Ah, super.
1: Voilà, donc on pourra parler à la fois des grands changements dans un village de montagne qui est une BD Mao de pure propagande, Au loin une montagne qui est une bande dessinée sur la autobiographique sur la révolution culturelle. Nous sommes nos montagnes sur le Haut-Karabakh. Et également Ararat, la montagne sacrée, par Paolo Cossi.
0: Un sacré fil conducteur.
2: Oui, on
0: merci
2: pourra
0: beaucoup,
2: retrouver
0: Laurent.
2: Ça.

0: Merci beaucoup. On pourra retrouver ça. C'est quel jour, Alfortville?
1: Alors, ce sera du 4 au 17 janvier, soit à une encablure du Festival d'Angoulême.
0: Super. Très bien. On note déjà la date. Ouais. Merci à tous pour cette super émission. En tout cas, on a de quoi faire si on a envie d'en savoir plus sur l'Arménie, de cultiver cette mémoire arménienne dont on parlait.
2: Et lisez cette formidable bande dessinée.
1: La mémoire arménienne et ses connexions avec le reste de l'humanité.
3: La mémoire humaine.
1: On en a besoin, bien sûr. Nous, mais l'humanité entière en a besoin également, de pouvoir toujours faire des connexions.
0: C'est une belle conclusion.
1: Des connexions.
0: On rappelle la bande dessinée Armin Wegner, témoin du génocide arménien et...
1: Et juste parmi les nations.
0: Exactement. Et puis, on retrouve Alexandra sur Gianni Productions, les grains éparpillés de la grenade. Merci à tous de nous avoir écoutés. Merci à vous.
3: Merci
0: beaucoup. Et puis, à samedi prochain, comme toujours à midi.
1: Merci, à une prochaine.

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1: Bonjour et bienvenue pour ce journal de la semaine de IBFM. Une semaine une nouvelle fois marquée par la campagne des élections législatives, prévue maintenant dans une semaine, et notamment de l'utilisation appuyée de la machine de l'État au service de la campagne du parti au pouvoir Contrat Civil et de Nicole Pachignan. Ainsi, après l'Europe, après la France, après la Turquie, après l'Azerbaïdjan sous différentes formes, cette semaine ce sont les États-Unis qui ont apporté leur soutien à Nicole Pachignan. Mardi, c'est le secrétaire d'État américain Marco Rubio qui a effectué une visite surprise et éclair en Arménie, puisqu'il ne sera resté moins de 2 heures sur place. Surprise et éclair mais fructueux si l'on en croit ses déclarations à l'issue de sa rencontre avec son homologue arménien Arat Mirzoyan. Marco Rubio a ainsi annoncé avoir franchi avec Arat Mirzoyan une nouvelle étape du projet dit de la route Trump, précisant que l'accord conclu marque la plus grande avancée à ce jour pour faire de cette route historique une réalité, pour faire progresser la paix et pour accroître la prospérité en Arménie et franchement dans toute la région. A insisté le chef de la diplomatie américaine, sans toutefois dévoiler le contenu précis des engagements pris par les deux parties. Arat Mirzoyan, de son côté, assurant que l'accord signé permettait de résoudre tous les problèmes potentiels liés à l'Iran et que la route trip présentait même une opportunité pour Téhéran, mais aussi pour Moscou, affirmant que de nombreux responsables russes manifestent de l'intérêt pour la route trip et souhaitent y participer. L'occasion pour le chef de la diplomatie arménienne de réaffirmer que l'Arménie ne souhaite pas créer des tensions dans ses relations avec la Russie, que ce soit dans le dialogue politique, les relations économiques ou dans la coopération dans le cadre multilatéral, tel que l'Union économique eurasienne, la CEI ou d'autres plateformes, a-t-il précisé. Tous les problèmes qui sont apparus ou pourraient apparaître doivent être examinés dans un esprit sain, constructif et partenarial afin de trouver des solutions, a ajouté Arat Mirzoyan, qui a conclu en rappelant la nécessité pour l'Arménie d'une diversification économique, ce qui passe, a-t-il dit, par la recherche de nouveaux marchés, de nouveaux débouchés pour nos produits, ainsi que de nouvelles sources d'approvisionnement. Outre l'accord concernant la route Trump, Marco Rubio a aussi signé à Yerevan des accords visant à renouveler un vaste partenariat stratégique et à coopérer dans le domaine des minerais rares, une priorité majeure pour Washington, assurant que les États-Unis agissaient toujours dans le respect de la souveraineté de la nation arménienne. Mais on s'en doutait bien que ce n'était pas là l'objectif principal de cette visite de 2 heures, et le secrétaire d'État américain a également exprimé le soutien des États-Unis à Nicole Pachignan dans la perspective des élections prochaines, estimant que son équipe ouvre la voie vers un avenir plus prometteur et plus indépendant pour l'Arménie, disant avoir hâte d'en faire davantage ensemble. Le lendemain, c'est Donald Trump lui-même, le président américain, qui depuis son réseau social Truth, a directement apporté son soutien à Nicole Pachignan. Nicole Pachignan est un grand ami, est un grand leader qui rend son pays fort, prospère et plus sûr. Nicole partage complètement ma vision de la paix et de la prospérité pour l'Arménie et le Caucase du Sud. Marco Rubio vient juste de passer par l'Arménie où il a avancé concrètement sur un accord bénéfique pour nos deux pays. Bientôt, les États-Unis et l'Arménie lanceront ensemble la route Trump pour la paix et la prospérité internationale qui transformera le Caucase du Sud et aidera nos formidables compagnies énergétiques américaines à obtenir un accès depuis l'Asie centrale jusqu'aux États-Unis. Nicole a mon soutien total et sans réserve pour les élections du 7 juin prochain, conclut le président américain. On ne peut pas être plus clair sur le fait que ce soutien est lié à l'alignement de l'Arménie sur les positions américaines. Le premier ministre arménien a remercié le président américain pour sa grande reconnaissance et ses paroles amicales, alors que le soutien clairement affiché du locataire de la Maison Blanche vise avant tout à contrer la Russie sur l'Arménie, qu'elle considère toujours comme son précaré. Première conséquence de cet échange, la Russie menace désormais l'Arménie de sanctions économiques sévères. Plus de pétrole, ni de gaz, ni de diamants bruts si Yerevan persiste dans les démarches en vue d'adhérer à l'Union européenne, a prévenu la porte-parole de la diplomatie russe mercredi, Maria Zakharova. Maria Zakharova a ajouté que cette mise en garde a été transmise officiellement par une lettre de l'ambassade de Russie qui stipule que si le processus d'adhésion à l'Union européenne se poursuit, la partie russe suspendra ou résiliera unilatéralement l'accord de coopération sur la fourniture de ses produits essentiels à l'Arménie, qui importe notamment plus de 80% de son gaz de la Russie. Une autre façon d'utiliser les ressources de l'État pour sa campagne, c'est d'organiser aux frais de l'État de grands rassemblements pour vanter sa politique. Cela a été le cas avec la visite d'État du président français, et notamment le déplacement à Gyumri. C'est le cas cette semaine avec le défilé militaire grandiose et le rassemblement populaire pour le 28 mai à Yerevan. Des milliers de personnes ont convergé jeudi vers la place de la République pour voir les colonnes de soldats issues de différentes branches des forces armées, des blindés, des systèmes d'artillerie, des drones, des robots démineurs, des avions et autres armements militaires de dernière génération, parmi lesquels ceux nouvellement acquis à l'étranger, notamment à la France avec les canons César ou les batteries de défense anti-drone Mistral, ce dont s'est félicité l'ambassadeur de France en Arménie, Olivier de Cotigny. A contrario, pas de chars ou d'armement classique, comme auparavant, une grande partie de ceux-ci ayant été détruits lors de la guerre des 44 jours et toujours pas remplacés. Pas plus que le défilé des aumôniers militaires, corps de l'armée arménienne qui a été supprimé. Par contre, notons pour la première fois qu'un bataillon féminin de l'armée arménienne a défilé. Il s'agissait du premier défilé militaire depuis 2018 et donc le premier pour Nicole Pachinian qui dans son allocution a déclaré que cette armée ne servira qu'à défendre le territoire souverain de l'Arménie et les frontières internationalement reconnues. Présentant cette cérémonie du 28 mai comme le symbole d'une nouvelle ère historique pour l'Arménie qui selon lui n'a jamais été aussi souveraine qu'aujourd'hui. Nous célébrons cette fête de la République dans un contexte historique inédit. Ainsi, après 35 ans de conflit, la paix rétablie entre l'Arménie et l'Azerbaïdjan, a poursuivi le Premier ministre, ajoutant que la paix est ce qui a manqué à la Première République d'Arménie pour maintenir et développer son indépendance. Nicole Pachinian n'a donc pas boudé son plaisir devant cette mise en scène à mi-chemin entre le meeting de campagne et la cérémonie officielle. Remarquons pour conforter cette mise en scène que Nicole Pachinian ne s'est pas rendue à Saltarabad pour y célébrer la victoire des forces arméniennes sur l'armée turque le 28 mai 1918, permettant ainsi au pays d'accéder à son indépendance. Là encore, comme pour le génocide arménien, il ne faudrait pas froisser la Turquie. Nicole Pachinian ne s'est pas rendue non plus pour rendre hommage à Aram Manoukian, le fondateur de la première république indépendante, dont la statue est pourtant au pied de ses bureaux. Seuls les partis d'opposition Ayastan et la Fatah Naxutyun ont, comme depuis 2018 et l'inauguration de ce monument, déposé des fleurs devant le monument avant le début de la parade sur la place de la République. Autre signe de l'utilisation de tous les leviers de l'État dans la campagne, la présentation mercredi, juste avant le défilé du 28 mai, du nouveau logo de l'armée arménienne. Y avait-il une urgence à changer ce logo, qui n'avait pas été changé depuis 2001 ? Non. Hormis le fait de le mettre en ligne avec la campagne de Nicole Pachinian, en y mettant en évidence la carte de l'Arménie, qu'il distribue dans tous ses meetings, symbolisant ce qu'il appelle l'Arménie réelle, en opposition à l'Arménie historique. Il y avait des lacunes idéologiques, a indiqué le ministère arménien de la Défense, pour tenter d'expliquer les raisons du changement d'emblème de l'armée arménienne. C'est pourquoi dans le cadre de la transformation de l'armée, un processus de modernisation de cet emblème a été entrepris. L'aigle, figure principale de l'ancien emblème, était représenté le bec fermé, ce qui dans le langage des symboles signifie qu'il n'est pas prêt au combat, ce qui contredit l'essence même de l'armée, indique le porte-parole de l'armée arménienne. Il aura donc fallu 26 ans pour s'en rendre compte, dont 8 sous Nicole Pachinian, et il fallait le faire 15 jours avant les élections. Qui peut croire à cette fable ? Le nouveau logo symbolise au contraire la vigilance et l'esprit combatif de l'armée de la République d'Arménie. Elle incarne la mission de l'armée, protéger l'indépendance, la souveraineté et l'intégrité territoriale de la République d'Arménie, matérialisée par la carte, indique le communiqué du ministère arménien de la Défense. Car c'était bien là le message, l'armée arménienne est là pour défendre ses frontières, mais pas pour défendre les Arméniens, qui seraient au-delà de ses frontières, comme ceux de l'Artsar. Et jamais avare d'un compliment à lui-même, Nicole Pachinian a déclaré mardi que son gouvernement avait créé l'armée du pays de rien, ce qui aurait pu être vrai pour Aram Manoukian en 1918 ou pour Vazken Manoukian et Vazken Sarkissian en 1992, mais certainement pas pour le premier ministre arménien, dont on ne se souvient pas assez, des contrats d'armes inutilisables qu'il a achetés avec son ministre de la Défense David Tonoyan, comme des obus tchèques datant de plus de 70 ans et défectueux, ou les avions Su-30SM achetés à la Russie, mais sans missiles. Des Su-30SM qui ont défilé eux aussi dans le ciel de Yerevan lors du 28 mai, mais uniquement pour diffuser des fumigènes aux couleurs de l'Arménie, car encore aujourd'hui, ils sont incompatibles avec les armements non russes. Lorsque nous avons reconnu l'intégrité territoriale de nos voisins, et que nos voisins ont reconnu la nôtre, le marché des armes s'est ouvert à nous, car il s'agit d'un droit légitime de protéger la sécurité et l'inviolabilité de son propre territoire, a déclaré Pachinian, mettant de côté le fait que l'Arménie achète désormais cet équipement à la France et à l'Inde en particulier, alors qu'auparavant, il était donné par la Russie dans le cadre d'un partenariat militaire assurant la protection de l'État arménien, mais aussi par contre-coup, sa dépendance économique. Une page que Nicole Pachignan entend tourner, si les électeurs le réélisent la semaine prochaine, un point dont il affirme avoir la certitude, même si jamais autant de moyens n'avaient été mis en jeu pour une campagne électorale, le tout s'accompagnant d'une répression politique à l'égard des autres listes qui créent de facto une distorsion démocratique. Tout se jouera pour l'opposition, dans la capacité à mobiliser les abstentionnistes, cette majorité silencieuse qui critique Nicole Pachignan à longueur de journée, mais qui, le jour des élections, préfère rester chez elle pour éviter des représailles s'ils allaient voter. Fin de ce journal de la semaine, qui reprend un bouquet des informations des journaux quotidiens de Hype FM.

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1: Bonjour et bienvenue pour ce journal de la semaine de IBFM. Une semaine une nouvelle fois marquée par la campagne des élections législatives, prévue maintenant dans une semaine, et notamment de l'utilisation appuyée de la machine de l'État au service de la campagne du parti au pouvoir Contrat Civil et de Nicole Pachignan. Ainsi, après l'Europe, après la France, après la Turquie, après l'Azerbaïdjan sous différentes formes, cette semaine ce sont les États-Unis qui ont apporté leur soutien à Nicole Pachignan. Mardi, c'est le secrétaire d'État américain Marco Rubio qui a effectué une visite surprise et éclair en Arménie, puisqu'il ne sera resté moins de 2 heures sur place. Surprise et éclair mais fructueux si l'on en croit ses déclarations à l'issue de sa rencontre avec son homologue arménien Arat Mirzoyan. Marco Rubio a ainsi annoncé avoir franchi avec Arat Mirzoyan une nouvelle étape du projet dit de la route Trump, précisant que l'accord conclu marque la plus grande avancée à ce jour pour faire de cette route historique une réalité, pour faire progresser la paix et pour accroître la prospérité en Arménie et franchement dans toute la région. A insisté le chef de la diplomatie américaine, sans toutefois dévoiler le contenu précis des engagements pris par les deux parties. Arat Mirzoyan, de son côté, assurant que l'accord signé permettait de résoudre tous les problèmes potentiels liés à l'Iran et que la route trip présentait même une opportunité pour Téhéran, mais aussi pour Moscou, affirmant que de nombreux responsables russes manifestent de l'intérêt pour la route trip et souhaitent y participer. L'occasion pour le chef de la diplomatie arménienne de réaffirmer que l'Arménie ne souhaite pas créer des tensions dans ses relations avec la Russie, que ce soit dans le dialogue politique, les relations économiques ou dans la coopération dans le cadre multilatéral, tel que l'Union économique eurasienne, la CEI ou d'autres plateformes, a-t-il précisé. Tous les problèmes qui sont apparus ou pourraient apparaître doivent être examinés dans un esprit sain, constructif et partenarial afin de trouver des solutions, a ajouté Arat Mirzoyan, qui a conclu en rappelant la nécessité pour l'Arménie d'une diversification économique, ce qui passe, a-t-il dit, par la recherche de nouveaux marchés, de nouveaux débouchés pour nos produits, ainsi que de nouvelles sources d'approvisionnement. Outre l'accord concernant la route Trump, Marco Rubio a aussi signé à Yerevan des accords visant à renouveler un vaste partenariat stratégique et à coopérer dans le domaine des minerais rares, une priorité majeure pour Washington, assurant que les États-Unis agissaient toujours dans le respect de la souveraineté de la nation arménienne. Mais on s'en doutait bien que ce n'était pas là l'objectif principal de cette visite de 2 heures, et le secrétaire d'État américain a également exprimé le soutien des États-Unis à Nicole Pachignan dans la perspective des élections prochaines, estimant que son équipe ouvre la voie vers un avenir plus prometteur et plus indépendant pour l'Arménie, disant avoir hâte d'en faire davantage ensemble. Le lendemain, c'est Donald Trump lui-même, le président américain, qui depuis son réseau social Truth, a directement apporté son soutien à Nicole Pachignan. Nicole Pachignan est un grand ami, est un grand leader qui rend son pays fort, prospère et plus sûr. Nicole partage complètement ma vision de la paix et de la prospérité pour l'Arménie et le Caucase du Sud. Marco Rubio vient juste de passer par l'Arménie où il a avancé concrètement sur un accord bénéfique pour nos deux pays. Bientôt, les États-Unis et l'Arménie lanceront ensemble la route Trump pour la paix et la prospérité internationale qui transformera le Caucase du Sud et aidera nos formidables compagnies énergétiques américaines à obtenir un accès depuis l'Asie centrale jusqu'aux États-Unis. Nicole a mon soutien total et sans réserve pour les élections du 7 juin prochain, conclut le président américain. On ne peut pas être plus clair sur le fait que ce soutien est lié à l'alignement de l'Arménie sur les positions américaines. Le premier ministre arménien a remercié le président américain pour sa grande reconnaissance et ses paroles amicales, alors que le soutien clairement affiché du locataire de la Maison Blanche vise avant tout à contrer la Russie sur l'Arménie, qu'elle considère toujours comme son précaré. Première conséquence de cet échange, la Russie menace désormais l'Arménie de sanctions économiques sévères. Plus de pétrole, ni de gaz, ni de diamants bruts si Yerevan persiste dans les démarches en vue d'adhérer à l'Union européenne, a prévenu la porte-parole de la diplomatie russe mercredi, Maria Zakharova. Maria Zakharova a ajouté que cette mise en garde a été transmise officiellement par une lettre de l'ambassade de Russie qui stipule que si le processus d'adhésion à l'Union européenne se poursuit, la partie russe suspendra ou résiliera unilatéralement l'accord de coopération sur la fourniture de ses produits essentiels à l'Arménie, qui importe notamment plus de 80% de son gaz de la Russie. Une autre façon d'utiliser les ressources de l'État pour sa campagne, c'est d'organiser aux frais de l'État de grands rassemblements pour vanter sa politique. Cela a été le cas avec la visite d'État du président français, et notamment le déplacement à Gyumri. C'est le cas cette semaine avec le défilé militaire grandiose et le rassemblement populaire pour le 28 mai à Yerevan. Des milliers de personnes ont convergé jeudi vers la place de la République pour voir les colonnes de soldats issues de différentes branches des forces armées, des blindés, des systèmes d'artillerie, des drones, des robots démineurs, des avions et autres armements militaires de dernière génération, parmi lesquels ceux nouvellement acquis à l'étranger, notamment à la France avec les canons César ou les batteries de défense anti-drone Mistral, ce dont s'est félicité l'ambassadeur de France en Arménie, Olivier de Cotigny. A contrario, pas de chars ou d'armements classiques, comme auparavant, une grande partie de ceux-ci ayant été détruits lors de la guerre des 44 jours et toujours pas remplacés. Pas plus que le défilé des aumôniers militaires, corps de l'armée arménienne qui a été supprimé. Par contre, notons pour la première fois qu'un bataillon féminin de l'armée arménienne a défilé. Il s'agissait du premier défilé militaire depuis 2018 et donc le premier pour Nicole Pachinian qui dans son allocution a déclaré que cette armée ne servira qu'à défendre le territoire souverain de l'Arménie et les frontières internationalement reconnues. Présentant cette cérémonie du 28 mai comme le symbole d'une nouvelle ère historique pour l'Arménie qui selon lui n'a jamais été aussi souveraine qu'aujourd'hui. Nous célébrons cette fête de la République dans un contexte historique inédit. Ainsi, après 35 ans de conflit, la paix rétablie entre l'Arménie et l'Azerbaïdjan, a poursuivi le Premier ministre, ajoutant que la paix est ce qui a manqué à la Première République d'Arménie pour maintenir et développer son indépendance. Nicole Pachinian n'a donc pas boudé son plaisir devant cette mise en scène à mi-chemin entre le meeting de campagne et la cérémonie officielle. Remarquons pour conforter cette mise en scène que Nicole Pachinian ne s'est pas rendue à Sardarabad pour y célébrer la victoire des forces arméniennes sur l'armée turque le 28 mai 1918, permettant ainsi au pays d'accéder à son indépendance. Là encore, comme pour le génocide arménien, il ne faudrait pas froisser la Turquie. Nicole Pachinian ne s'est pas rendue non plus pour rendre hommage à Aram Manoukian, le fondateur de la première république indépendante, dont la statue est pourtant au pied de ses bureaux. Seuls les partis d'opposition Ayastan et la Fatah Naxutyun ont, comme depuis 2018 et l'inauguration de ce monument, déposé des fleurs devant le monument avant le début de la parade sur la place de la République. Autre signe de l'utilisation de tous les leviers de l'État dans la campagne, la présentation mercredi, juste avant le défilé du 28 mai, du nouveau logo de l'armée arménienne. Y avait-il une urgence à changer ce logo, qui n'avait pas été changé depuis 2001 ? Non. Hormis le fait de le mettre en ligne avec la campagne de Nicole Pachinian, en y mettant en évidence la carte de l'Arménie, qu'il distribue dans tous ses meetings, symbolisant ce qu'il appelle l'Arménie réelle, en opposition à l'Arménie historique. Il y avait des lacunes idéologiques à indiquer le mystère arménien de la défense, pour tenter d'expliquer les raisons du changement d'emblème de l'armée arménienne. C'est pourquoi dans le cadre de la transformation de l'armée, un processus de modernisation de cet emblème a été entrepris. L'aigle, figure principale de l'ancien emblème, était représenté le bec fermé, ce qui dans le langage des symboles signifie qu'il n'est pas prêt au combat, ce qui contredit l'essence même de l'armée, indique le porte-parole de l'armée arménienne. Il aura donc fallu 26 ans pour s'en rendre compte, dont 8 sous Nicole Pachinian, et il fallait le faire 15 jours avant les élections. Qui peut croire à cette fable ? Le nouveau logo symbolise au contraire la vigilance et l'esprit combatif de l'armée de la République d'Arménie. Elle incarne la mission de l'armée, protéger l'indépendance, la souveraineté et l'intégrité territoriale de la République d'Arménie, matérialisée par la carte, indique le communiqué du ministère arménien de la Défense. Car c'était bien là le message, l'armée arménienne est là pour défendre ses frontières, mais pas pour défendre les Arméniens, qui seraient au-delà de ses frontières, comme ceux de l'Artsakh. Et jamais avare d'un compliment à lui-même, Nicole Pachinian a déclaré mardi que son gouvernement avait créé l'armée du pays de rien, ce qui aurait pu être vrai pour Aram Manoukian en 1918 ou pour Vasken Manoukian et Vasken Sarkissian en 1992, mais certainement pas pour le premier ministre arménien, dont on ne se souvient pas assez, des contrats d'armes inutilisables qu'il a achetés avec son ministre de la Défense David Tonoyan, comme des obus tchèques datant de plus de 70 ans et défectueux, ou les avions Su-30SM achetés à la Russie, mais sans missiles. Des Su-30SM qui ont défilé eux aussi dans le ciel de Yerevan lors du 28 mai, mais uniquement pour diffuser des fumigènes aux couleurs de l'Arménie, car encore aujourd'hui, ils sont incompatibles avec les armements non russes. Lorsque nous avons reconnu l'intégrité territoriale de nos voisins, et que nos voisins ont reconnu la nôtre, le marché des armes s'est ouvert à nous, car il s'agit d'un droit légitime de protéger la sécurité et l'inviolabilité de son propre territoire, a déclaré Pachinian, mettant de côté le fait que l'Arménie achète désormais cet équipement à la France et à l'Inde en particulier, alors qu'auparavant, il était donné par la Russie dans le cadre d'un partenariat militaire assurant la protection de l'État arménien, mais aussi par contre-coup, sa dépendance économique. Une page que Nicole Pachignan entend tourner, si les électeurs le réélisent la semaine prochaine, un point dont il affirme avoir la certitude, même si jamais autant de moyens n'avaient été mis en jeu pour une campagne électorale, le tout s'accompagnant d'une répression politique à l'égard des autres listes qui créent de facto une distorsion démocratique. Tout se jouera pour l'opposition, dans la capacité à mobiliser les abstentionnistes, cette majorité silencieuse qui critique Nicole Pachignan à longueur de journée, mais qui, le jour des élections, préfère rester chez elle pour éviter des représailles s'ils allaient voter. Fin de ce journal de la semaine, qui reprend un bouquet des informations des journaux quotidiens de Hype FM.

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1: Bonjour à tous, Palais Bodolin, on se retrouve ce samedi sur La Parenthèse. À midi, comme tous les samedis, vous nous écoutez en direct sur YouTube Live, en Facebook Live, peut-être même en replay. Donc franchement, restez avec nous parce qu'on a deux super sujets aujourd'hui. Malgré cette chaleur, j'ai quand même la chance d'être entourée par de super personnes dans le studio. Alexis.
2: Salut, ça va?
1: Notre prof d'histoire préférée.
2: Préférée carrément,
1: et
2: quelle
1: oui,
2: chance.
1: Quand même. Mais aujourd'hui, tu vas nous parler d'histoire quand même, évidemment. Mais on va cibler une autre de tes passions.
2: La bande dessinée documentaire et la mémoire arménienne.
1: Ça te résume parfaitement.
3: C'est vrai.
1: On a aussi Laurent, juste à côté de moi. Bonjour Laurent, bienvenue.
4: Bonjour, merci de m'accueillir pour la seconde fois dans cette émission.
1: Oui, c'est vrai, c'est la deuxième fois que tu viens.
4: Oui.
2: Laurent devient un habitué.
1: Toi, tu es spécialiste des bandes dessinées, tu as été critique de bandes dessinées.
4: Oui, j'ai été critique de bande dessinée, je suis même encore un petit peu pendant une trentaine d'années et depuis une petite année maintenant, je suis agent littéraire spécialisé en bande dessinée, que ce soit en représentation de droit ou en événementiel. En gros, je trouve des livres dans le monde entier, des livres de bande dessinée et j'essaye de les faire éditer en dehors de leur territoire.
1: C'est super intéressant. Vraiment, restez avec nous, ce sera l'interview en deuxième partie d'émission. Juste avant, on va retrouver Alexandra. Merci
3: salut
1: Alexandra
3: à tous,
1: d'être
3: salut
1: avec
3: à toutes.
1: Nous.
3: Merci de me recevoir. Ah, encore trois, quatrième fois.
1: Franchement, on ne compte plus avec toi.
3: J'ai pris ma place ici.
2: Chroniqueuse honoraire.
3: Oui, dit. Voilà, c'est ça.
1: C'est ça, à ce point.
3: Et en même temps, tout commence avec Hype FM aussi, cette histoire de documentaire. Donc,
1: Exactement, ça nous tient à cœur toujours de te recevoir pour parler de tes projets. Surtout que tu reviens cette année avec quelque chose d'encore plus fou, puisque là, tu ne fais pas juste un film. Tu vas en même temps nous proposer une exposition, un livre de recueil de poèmes. Et on va justement commencer avec ça. Donc, pour mettre un petit peu de contexte, tu vas nous parler de ton projet Les grains éparpillés de la grenade. Tu publieras en même temps que l'exposition, c'est ça, en septembre, ce recueil de poèmes.
3: Exactement. Donc, écoute, c'est un nouveau projet qui n'en était pas un du tout. Parce qu'à la base, donc vous me connaissez pour le film La mémoire dans les veines. Je suis allée sur les traces de ma famille en Turquie pour documenter les récits manquants des femmes dans le génocide. Le film a vraiment fait le tour de toutes les villes où il y avait des Arméniens, mais aussi a été à l'international, aux États-Unis, à Chypre. Et de par ces voyages que j'ai faits pour accompagner le premier film, La mémoire dans les veines, je suis partie parce que mon grand-père, que vous connaissiez, est décédé pendant le montage de ce premier film. Et afin qu'il soit un petit peu avec moi dans ses affaires, j'ai retrouvé un petit caméscope et un appareil photo argentique. Et lors de mon premier déplacement pour ce film à Marseille le 8 mars dernier pour La mémoire dans les veines, je suis arrivée avec ce petit caméscope, cet appareil photo argentique, et je me suis dit, je vais commencer à filmer mes compatriotes, à filmer les gens, à filmer les villes où ils habitent. Et gamats, petit à petit, j'ai accumulé tellement de matériel, photos, vidéos, et je suis allée partout avec le film, jusqu'à Yerevan, jusqu'à Chypre. Et je me suis dit, mais en fait, il y a un nouveau projet qui arrive sur, en fait, comment on s'est installé en diaspora, les Arméniens. Et ça s'appelle Les grains éparpillés de la grenade. C'est le projet que je vous propose cette année. C'est un peu le deuxième chapitre de mon travail sur la mémoire arménienne. C'est dans un autre style totalement différent que La mémoire dans les veines, qui était un road trip où finalement, j'ai tourné 5 jours en Turquie et j'en ai fait un film. Mais là, vraiment, c'est un an de tournage, c'est des rencontres. Chaque personnage est un grain éparpillé, est un regard sur la communauté arménienne. Et je croise tout ça avec des archives que la plupart d'entre vous n'ont jamais vues, exclusives, que ce soit d'Alfortville, de Marseille. J'essaye d'apporter à chaque voyage une information qu'on ne connaît pas ou qu'on a déjà vue, mais qu'on n'a pas poussée, qu'on n'a pas cherchée. Avec, on les voit derrière, ces regards des Arméniens. Mais ça m'émeut rien que de voir ces regards de tous ces Arméniens, Arméniennes qui m'ont fait confiance, qui m'ont raconté leur histoire, leur rapport à l'arménité. Et vous verrez, c'est un vrai voyage en diaspora.
1: Oui, on va vous diffuser juste après le teaser, comme ça vous l'aurez un petit peu en tête. Mais juste avant, pour l'instant high, on s'était dit qu'on pouvait un peu t'inclure dans cet instant. Ce sera en français, mais ça l'avantage que c'est toi qui as écrit ce poème. Ça s'appelle L'abricot jaune.
3: L'abricot jaune, un poème qui sera traduit par les élèves de la MCA en arménien et donc disponible aussi en arménien occidental pendant l'exposition. Et c'était important pour nous de le traduire aussi.
1: C'est qu'un petit fragment, un petit grain finalement de ton recueil, donc on l'écoute tout de suite.
3: Et c'est un poème que j'ai écrit à Yerevan, évidemment, où les abricots sont jaunes. L'abricot jaune. Je le tiens dans ma paume, il me glisse des mains l'abricot jaune. Je l'ouvre en deux pour assouvir ma faim, j'en enlève le noyau et découvre ainsi deux corps distincts que je mange un par un. Pourtant, un goût similaire, ils sont nés de la même terre. Abricot. Donne-moi le secret de ta chair, que je puisse ainsi réunir mes pères. Qu'ainsi, ensemble, nous nous délections de ton jus, nous qui n'y croyons plus. Que nous ressentions ta douce peau sur nos lèvres, en bas, puis en haut, ouvrant ainsi le dialogue. Un renouveau, déjà un très beau cadeau. Comme les reliefs de Massis, au loin décorent de notre agape, deux sommets hauts, si beaux. Abricot, que ton odeur in extremis j'attrape. Qu'elle apaise nos peurs pour ouvrir nos cœurs quand les frontières passent à la trappe. Que l'arax qui coule comme une larme et dessine naturellement nos peines trace sur nos veines le chemin de la terre des anciens. Abricot, par ton goût, fais-nous retrouver l'univers des Arméniens. Ce qui reste à notre peuple dispersé, langue, culture, musique, maiser, tout ce qui nous fait du bien, tout ce qui nous fait rêver.
1: Waouh, c'était magnifique. Hein.
4: Une immersion.
3: C'est exactement ça, Alexis, que je propose avec ce projet tripartite, finalement. Un film, une expo, un recueil de poèmes, l'image, la photo, les mots, une immersion dans ce qu'on est, nous, au plus profond de notre âme, en fait.
1: Et puis, je trouve que tu le retranscris toujours très bien en partant d'un... quelque chose de simple, hein. Je me rappelle au début de ton film sur le café arménien, par exemple, sur des symboles liés à la nourriture, mais il faut le dire, c'est ce qui nous renvoie aussi à l'Arménie, donc c'est très très beau.
3: Et on retrouve cette simplicité dans les images qu'on va voir dans le film La grenade dans les veines, que j'ai tourné avec un tout petit caméscope, donc celui de mon grand-père, et l'idée c'était pas de faire les plus belles images du monde, l'idée c'est qu'est-ce qu'il y a dans cette image, qu'est-ce qu'il y a dans ce cadre, qu'est-ce qu'on dit avec cette image. Et c'est ça qui est très intéressant, cette simplicité qui dit tout.
1: Exactement. Bah, on va regarder tout de suite du coup, le teaser du projet Les grains éparpillés de la grenade.

0: 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Quand t'as passé toute ta jeunesse à courir dans les champs, dans les bois, t'es caché parce que ces sauvages, ils vont venir nous massacrer. Quand tu penses toute ta jeunesse sans arrêt aux abois, avec la peur, avec toujours l'angoisse, et constamment aux aguets comme un oiseau, comme ça, c'est impossible de vivre. Tu penses, quand je suis arrivé en France, c'était une résurrection.
1: À force d'insister sur le fait qu'on a perdu nos territoires, on n'est pas conscient qu'on a des territoires dans la diaspora. On a des bouts de territoires dans chaque ville où il y a une communauté. Et il faut valoriser ça. Il y a un bout de Paris arménien, il y a un bout de Lyon ou arménien, Marseille arménien, et c'est ça, c'est partout.
2: Très très beau, en tout cas ça
3: tout
2: donne
3: de suite envie d'en voir plus en fait. On se dit ça s'arrête trop vite.
2: Alors déjà, pour reprendre un peu le projet, tu peux nous expliquer concrètement ce qu'on va retrouver en septembre, cette exposition, ce film.
4: Ça commence par l'avant-première du film. Donc le film, c'est un long métrage documentaire, il va faire au moins 60 minutes. Pour la mémoire, dans l'événement, beaucoup me disaient à la sortie, mais c'était trop rapide, on en voulait encore.
2: C'était combien de temps là?
4: C'était un 52.
2: Ah, et, oui, c'est vrai, c'est
4: et voilà. Et donc, bon, là, ce sera pas énormément plus long, mais c'est vrai que ce sera plus long parce que, en fait, avec ce film, je m'en suis pas rendu compte dès le départ et je remercie mon monteur, là, Gaspard, on est en plein montage, hein, on termine là. On fait vraiment de la dentelle. Comme les Arméniens de Décines faisaient la soie, les Marseillaises, les Arméniennes de Marseille faisaient les tapis, là on tisse vraiment petit à petit ce film en mêlant les archives, les images dans le réel et les témoignages. Donc c'est tout à fait un autre style que La mémoire dans les veines, qui était un road trip, qui a été tourné en 5 jours, monté pratiquement en 3 semaines et demie. Là c'est un vrai travail de recherche aussi, parce que j'ai à cœur de montrer l'évolution des Arméniens et de montrer cette transmission. L'idée du film, c'est de comprendre, et aussi pour nos enfants, comment le cocon dans lequel nous sommes aujourd'hui en France et en diaspora ailleurs a été construit par nos ancêtres. On l'a vu avec l'exposition très belle de la MCA sur le village arménien présenté par Sevan Ananian, comment ils sont arrivés, c'était pas si facile, c'était très dur pour eux. Ils ont travaillé, ils se sont intégrés, donc comment tout ce processus a lieu qui fait qu'aujourd'hui nous, on est dans ce cocon. Moi, quand mon grand-père me pose cette question, tu sais ce que c'est que la liberté quand t'as passé ta vie à courir? Moi, en fait, je l'ai intégré d'office. Je suis née en France en 1987. J'ai eu cette chance. J'ai vécu à Alfortville avec ma communauté autour. Donc, mais comment c'est arrivé tout ça? Et c'est pourquoi je mets un point d'honneur à ce que ce film aussi soit plus grand public que le premier, afin qu'il soit accessible à nos enfants. Je le fais pour nos enfants aussi, pour laisser une trace. Et c'est pourquoi il y a 2 dessins animés dans le film. Vous verrez. Et je mélange tous les styles, hein. Il y a de l'archive, du dessin animé, du poème. Enfin, c'est un vrai essai documentaire, pour que nos enfants puissent comprendre. Et il y a notamment un dessin animé sur Marseille et un autre, vous verrez, je laisse un petit peu de suspense aussi, pour qu'on comprenne comment ils sont arrivés et comment ils sont installés. On parle notamment du camp Odo, qui a fait l'objet aussi d'une très belle exposition par l'association Enram à Marseille, qui a été à Yerevan d'ailleurs. Mais tout ça en film, je trouve que c'est intéressant aussi parce que l'objet filmique permet de s'asseoir pendant 60 minutes et de consommer et de prendre et de... Et pour nos enfants de voir et d'avoir ça aussi peut-être dans 10, 20, 30 ans pour se remémorer et voir un peu comment ça se passe dans toutes les diasporas. Donc voilà ce que c'est le film.
2: C'est intéressant. Du coup, tu veux te concentrer sur toutes les diasporas, sur à peu près tous les pays où tu as des...
4: Alors en fait, oui, en fait, beaucoup la France, évidemment, parce que c'est mon regard d'autrice française. Donc il y aura Marseille, Décines, Alfortville évidemment, alors j'ai pas pu aller partout. Et le défi du film aussi, il y aura Chypre, parce que j'ai pu aller à Chypre. Je devais aller au Liban grâce à la MCA et à Nora Tajdian qui voilà, et puis la guerre en a décidé autrement. Donc j'en ai fait une séquence quand même dans le film où je sublime le Liban et on ne voit aucune image du Liban, à part des archives, mais le Liban est présent, parce que c'est quand même le cœur de la diaspora arménienne aussi. Je peux pas faire tout, mais le défi dans ce film actuel, et je pense qu'on est en train de le relever avec mon monteur Gaspard, c'est de pas avoir de redondance entre les diasporas.
3: Ah oui.
4: Et chaque lieu va apporter quelque chose de différent. Et on va voir, donc, par exemple... Je ne parle pas des écoles à Alfortville. En revanche, on va le trouver sur une autre diaspora. Parce que sinon, on peut faire la même chose partout, parce qu'évidemment, c'est le point commun. Donc, il faut aller chercher un petit peu les différences et apporter à chaque fois quelque chose de plus. Bien sûr, il y a Yerevan aussi. Il y a la diaspora de Jérusalem qui est représentée. Donc, c'est un vrai voyage, franchement. Et puis, je vois les images de Sona, qui est là à Chypre, que je rencontre, qui a 99 ans.
3: 99 ans.
4: Donc, il y a toute l'Arménie, en fait, dans.
3: T'as voulu
4: dans ce
3: prendre
4: film.
3: Toutes les générations.
4: Exactement. Il y a même Narine qui fait les Rashkar, qui vit en Arménie, qui est passée en France, que j'ai pu filmer. Comment on se rattache? L'autre question, au-delà de ce voyage que je propose, et qui est universelle, parce que la diaspora arménienne, ça colle à la diaspora espagnole, italienne, oui, portugaise, lorsqu'ils sont venus s'installer, même si ce ne sont pas les mêmes ressorts historiques. Nous, la différence, c'était qu'on était, nos arrière-grands-parents étaient apatrides, n'avaient pas la possibilité de retourner. Donc, comment on fait asile? Comment on s'installe quand on sait qu'on ne peut pas retourner? Donc, comment on a la nostalgie du paradis perdu, mais comment on s'intègre aussi et on vit en France? Toute la question de ce film aussi. Toute la question aussi, cette deuxième question à laquelle j'essaie de répondre, quel est notre rapport à l'arménité? Moi, par exemple, ça commence par la musique. Et vous le verrez pourquoi dans le film. D'autres, ça va être la langue, d'autres, ça va être finalement, où est notre Arménie? On va se rendre compte que si je réussis ce film, elle est dans notre cœur. Et comme le dit Saroyan, bah, quand il y a deux Arméniens ou nous, là, on recrée l'Arménie. Elle est là, l'Arménie. Et c'est comme ça aussi, je vais un peu loin, mais historiquement, où, eh bien, on est toujours là. Et ce que je dis dans un des poèmes, qui sera dans l'expo d'ailleurs, « De survivants, devenons vivants ».
3: C'est vrai, c'est un bon terme. Comment t'as trouvé ces personnes avec qui discuter, qui interviewer?
4: Il y a trois phases, tu sais, quand tu fais un travail filmique ou artistique. Il y a la première phase qui est celle un peu du hasard, de la création. Il y a quelque chose qui se passe d'un coup. Moi, je prends ce petit caméscope de mon grand-père, je pars et les gens me parlent. Donc, si tu veux, il y a cette authenticité parce que le caméscope ne veut rien dire. Il est petit comme ça, j'aurais pu l'amener. Et donc, je pose mon truc et puis les gens me parlent et c'est l'oubli. Et donc, tu as le hasard. Cette première phase, l'intuition. Et ensuite, tu as la deuxième phase qui est la plus importante dans laquelle je suis, qui est la phase de la création. Et là, tu peux devenir malade tellement c'est prenant physiquement et mentalement. Surtout que là, on est sur trois éléments. L'expo, le recueil et le film. Et t'as la dernière phase, t'as la phase du partage. Et c'est là où après tu partages avec le public. Et c'est là où avec les grains éparpillés de la grenade, je propose, ce que je dis, c'est multisensoriel. Il y a le film. Là, les gens vont se poser, vont pas être actifs. Ils vont regarder, ils vont intégrer, digérer. L'expo, qui sera complètement immersive, parce qu'il y aura des QR codes aussi aux photos où vous pourrez entendre les intervenants. Et il y aura aussi deux œuvres originales créées par Warren Manvelian, que je remercie parce que c'est lui qui fait l'affiche, c'est lui qui fait les dessins des poèmes, et c'est un artiste, mais incroyable. Il a une sensibilité qui est géniale au service de ce projet, et je le remercie encore ici de faire partie de l'aventure. Et puis, il y a les mots avec les poèmes. Et donc oui, pour répondre à ta question, c'est... Il y a quelque chose qui se passe à un moment donné. Il y a une sorte un peu, je pense moi, sur cette mémoire arménienne de mission. J'ai l'impression que j'ai tiré une pelote et que je m'en sors plus, en fait. Des fois, je t'assure, assez honnêtement, j'ai envie de m'arrêter parce que j'en peux plus, en fait. C'est dur, mais je me dis à la fois, c'est nécessaire. C'est nécessaire, ça remue beaucoup de choses. Mais si nous, en tant que communauté arménienne, et dans le film, il y a un non-arménien qui le dit, vous travaillez, vous les Arméniens, j'apprécie votre combat parce que c'est pour l'humanité que vous travaillez. Tout ce travail, au-delà de nous, c'est pour retrouver notre humanité. Et on le disait tout à l'heure, je pense qu'on a besoin de retrouver ça, surtout dans la période qu'on vit actuellement, qui est un peu en écho il y a 100 ans, et où je pense qu'il faut qu'on soit très, très, très attentif à ce qui se passe politiquement, notamment. Dans un an, on a des élections, et je pense que remettre l'humanité au cœur de nos débats, c'est pas anodin.
3: Absolument. Tu as une question, Alexis ?
5: Et puis il y a cet aspect mémoriel aussi qui est aux premières loges. Et en fait, ce qui est frappant, c'est la façon dont l'art côtoie la mémoire. Et en fait, ce qui me frappait, c'est que on va parler que de ça avec Laurent. Comment restituer la mémoire de façon avec le dessin, avec l'image. Et ces réflexions sont plus ou moins les tiennes aussi, mais avec une caméra. Et voilà, je faisais le parallèle.
4: Mais c'est très intéressant ce que tu dis, parce que c'est toujours ce que je dis, la mémoire est vivante. Oui. C'est on travaille, la mémoire est vivante. Et je parle toujours, et on en parlait ça avec Rasmik du CNMA, après aux questions-réponses pour la mémoire dans les veines, on n'aimait pas ce terme de devoir de mémoire. Parce qu'on a déjà, en tant qu'Arménien, d'une espèce de lourdeur sur les épaules, devoir, non, vouloir de mémoire. Si on le veut, alors ça sort de nos tripes. Et comme disait Raymond Kaborkian après La mémoire dans les veines, il dit, t'as pas fait un film, c'est un cri du cœur ce que t'as fait. Ben, je continue dans cette vibes-là. Et c'est pour ça que j'aime aussi les supports différents que j'ai choisis. Ouais. Parce que j'ai une... Alors c'est très dur, parce qu'on en parlera financièrement, faut trouver les fonds, voilà, mais j'ai une liberté créative qui est formidable. Et je fais le film que je veux. Alors j'ai des retours, hein, je travaille pas toute seule, évidemment, j'ai pas des œillères. Mais l'expo, ce sera vraiment ces gens-là, ces portraits qui vont vous regarder et qu'on laissera dans le temps. Comme je dis dans un des poèmes que j'ai écrit pour le Liban, on fige ça pour l'éternité. Tu vois? Et ça, je pense que c'est important. Et ça va, on sera plus là, ça va nous suivre. Et la mémoire, il faut la rendre vivante et attractive.
5: Et pour la rendre vivante aussi, il y a quelque chose qu'il ne faut pas sous-estimer, c'est le moment de la projection, le moment de la diffusion. Mmh. Il y a la mémoire intrinsèque qui est portée par l'œuvre d'art, par le film, le contenu qu'il véhicule, le contenu mémoriel qu'il véhicule, mais il y a aussi le moment de partage au moment de la captation, de la transmission, au moment où on va... le regarder en famille, à la maison, le moment où on va se retrouver au POC, à Alfortville, pour le visionner. Et transmettre une mémoire, c'est aussi des lieux de mémoire et créer une œuvre, c'est créer différents lieux de mémoire où cette mémoire va être partagée.
4: Et Alfortville, que je remercie, hein, d'ailleurs je remercie le maire Luc Kervounas, Philippe Carr et Vincent Decherf, parce que c'est les premiers encore à me suivre sur ce projet. Et parce qu'à la base, il y a 3 pages, je dis bon, je vais faire des photos, des poèmes et un livre, ok. Et ce lieu d'Alfortville est important, il est important dans le film. Mais j'ai pas voulu non plus trop en faire sur Alfo, parce que j'ai un troisième truc qui arrive derrière, donc sur Alfortville.
5: J'ai dit Alfortville, j'aurais pu dire d'autres lieux, en effet.
4: Mais si tu veux, je pense que c'est très important aussi qu'on ait ce contexte, et on a aussi, mais grâce à nos anciens, Alex, c'est qui ont construit l'église en 29 à Alfortville, la maison de la culture arménienne, l'ancien Teneke Palace, où c'était ce palace de tôle, où il y avait des soirées, des danses arméniennes, et qui nous permet aujourd'hui d'avoir les supports aussi de nous exprimer, grâce aussi à cette formation, moi, française, que j'ai reçue. Je veux dire, je suis voilà, comme on en parlait tout à l'heure, je suis pleinement française, profondément arménienne. Mais là, c'est tout ça, c'est très important, et d'avoir ce lieu pour le faire. Et je rebondis sur ce que tu dis, parce que grâce à l'UGAB qui me suit aussi sur ce projet, ce sera pendant le week-end de l'UGAB, l'avant-première, le 12 septembre, qui aura lieu donc à Alfortville sur 3 jours.
3: D'accord.
4: Et nous allons faire derrière un débat, justement, derrière l'avant-première du film. Avec, j'inviterai mes camarades sur scène avec moi, Warren Manvelian et Gaspard, le monteur, et on sera tous les trois pour traiter de cette question-là, comment on aborde, comment on traite la matière arménienne. Moi avec les images, le montage, Warren avec les dessins, on en parlera avec toi, Laurent aussi, et avec les mots en poème. Donc ce sera très intéressant aussi de rester après et de venir le 12 septembre pour... Voilà, pour débattre de tout ça et avancer ensemble. Et puis après, évidemment, il faut donner le plus grand écho à ce film, qu'il soit vu dans les familles et qu'ils en parlent entre eux. Parce que c'est ce qui s'est passé avec La mémoire dans les veines. Après, on en parle, et ça ingeste, comme on dit. En...
3: Exactement. Et ça permet d'avoir des visions de la diaspora arménienne, finalement, dans le monde entier. Ce qui est encore plus intéressant, même d'un point de vue sociologique, j'ai envie de dire, parce que moi, j'ai eu la chance de beaucoup voyager et d'en plus de découvrir un peu les communautés arméniennes, que ce soit des États-Unis, d'Autriche, d'Angleterre, etc. On sent comment c'est vachement intéressant. Et c'est normal aussi. Comment on garde quand même des points communs en tant qu'Arménien, mais comment on prend aussi une partie du pays dans lequel on vit, les différences culturelles, comment on est. Et ça, c'est vraiment très intéressant dans le sociologique. Et je pense qu'on va pouvoir le voir aussi un peu dans ton film.
4: Ah oui, oui, oui, complètement. Et c'est cette double identité, et puis où on se trouve. Et moi, je vais aller un petit peu plus loin. Je trouve vraiment que la communauté arménienne, on est un exemple, en fait. On est un exemple de comment on est arrivé en France avec rien. Comment on a construit, comment nos ancêtres ont travaillé, comment ils ont travaillé à l'usine à Alfortville, à l'usine à la papeterie de France, à l'usine Bimetal. On l'a bien vu dans l'expo de la MCA. Mais comment ils sont pas restés dans ces usines? Ils ont créé leurs ateliers de confection. Ils ont cette volonté d'indépendance. Exactement, Alfortville Sud a été construit par les Arméniens. Et là, ce qui est important aussi, d'un point de vue de migration, c'est la réciprocité de l'intégration. C'est comment l'immigrant, le migrant, l'étranger, d'ailleurs, c'est qui est l'étranger? L'autre, c'est moi, finalement. On est tous des étrangers ou l'étranger de l'autre. C'est le but aussi de mon travail, à la fois là, pas que sur ces documentaires, mais moi, de mon travail général de ma vie, en fait. C'est de montrer qu'on est tous pareils, avec nos différences, mais on enrichit. Donc, c'est comment eux, ils ont aussi impacté le territoire sur lequel ils étaient et ce qu'apporte l'immigration au pays d'accueil. Mais on ne le voit jamais comme ça, l'immigration. Si on le voit par ce point de vue, ce prisme positif, regardez ce que les Arméniens ont apporté à la France. Ce qu'on a eu, mais ce qu'on a apporté aussi.
3: Exactement. En tout cas, ça va être un très beau projet. On en a parlé, il y aura l'avant-première qui se tiendra le 12-13 septembre prochain.
4: Ouais.
3: L'expo se fera au POC d'Alfortville du 21 au 30 septembre.
4: Mm-hmm. Il y aura des projets du film aussi.
3: Projets du film, évidemment. Après, il y aura une tournée qui va commencer en novembre 2026 en France. Ça va commencer à Décines.
4: Exactement, avec le CNMA, Décines Charpieux.
3: Super, et puis si vous êtes encore plus dans le sud, ce sera à partir de janvier 2027 à Marseille.
4: Le 19 janvier, parce que, évidemment, on n'en a pas parlé, mais moi, il me poursuit, Rant Dink.
3: Ah, oui.
4: Ce film, il sera présent dans ce film aussi, j'en dis pas plus.
3: C'est génial.
4: Et pour moi, il est ce phare dans mon travail mémoriel. Donc, en hommage à Rant Dink, 19 janvier à Marseille, avec l'asso Aram, que je salue aussi ici parce qu'ils font un boulot extraordinaire. Et ils m'ont donné beaucoup d'archives et on a beaucoup travaillé ensemble. Pas directement pour Marseille, non, mais d'archives qui m'ont permis vraiment de faire les choses. Pour Marseille, je passe par le dessin animé, vous verrez.
3: D'accord.
4: Et Warren, super. En revanche, c'est pour Alfortville et le reste. Et là... Allez, pour la petite anecdote, je termine par là, mais j'ai été dans une maison arménienne retrouver des bobines que j'ai fait numériser.
3: Oh, c'est génial, ça.
4: Et c'est des images que personne n'a jamais vues, et je pense que des gens vont se reconnaître, et là, la transmission va être très belle. Donc je fais un travail de fourmi qui, je vous le dis, m'épuise, mais on va dire que c'est pour la bonne cause, et j'espère vraiment que tout le monde, au-delà même des Arméniens, mais sera au rendez-vous de ce projet, comme tu l'as très bien dit, fou, mais nécessaire.
3: Et justement...
5: C'est là aussi, pardon.
3: Non,
5: c'est là aussi où tu as trouvé les cassettes. Des cassettes de musique, c'est ça, c'est...
4: Alors là aussi, j'ai trouvé de la musique. J'ai trouvé de la musique, mais je ne l'ai pas numérisé encore, de la musique. C'était,
5: mais voilà. Là, tu es dans un travail, tu es dans une démarche d'historien.
4: Ah, alors, je ne suis pas historienne.
5: Oui, on est dans une démarche vraiment...
4: documentariste, carrément. Oui. Ah oui. Là, j'ai retrouvé des choses même parce que je cherchais des images d'Arménie soviétique. Ouais. Et parce que, comme on va à Yerevan, je voulais mettre l'Arménie soviétique. Et c'est incroyable. Ces images, je les ai vues hier. Hein. Je viens de finir de les numériser, les bobines.
3: Ah ouais.
5: C'est incroyable. Il y a quelque chose à faire, là. Faut contacter des historiens.
4: Regarde, j'en suis au début. C'est pour ça que je te dis, quand tu tires la pelote. Et après, je fais un appel aussi à tous les Arméniens, Arméniennes, les jeunes. Emparez-vous de notre histoire, parce que c'est magnifique. Voilà.
3: Mais justement, c'est bien que t'en parles et que ça donne peut-être aussi des idées.
4: Il a des
3: idées très créatives. Et pour pouvoir voir tout ça, surtout pour terminer, toi, t'es vraiment dans une phase de levée de fonds. oui, qui est nécessaire. Oui, parce qu'on l'a dit,
4: besoin.
3: c'est un énorme travail.
4: Et ça coûte de l'argent de numériser tout ça aussi. Pour l'instant, j'avance tout et il y a un moment donné, je ne vais plus pouvoir le faire. Je trouve ça très dommage, artistiquement parlant et culturellement parlant, et là je parle même au niveau de la France, qu'on doive se battre pour avoir cette liberté créative-là et essayer de faire des ponts, parce que la culture, pour moi, c'est faire un pont entre les êtres et apporter des choses. Et on se bat, franchement, je me bats, et là, c'est compliqué. Donc oui, je fais un appel aux dons. Il n'y a pas de petits dons. Il y a un site qui s'appelle... vous tapez les grains éparpillés de la grenade sur Google. C'est via
3: Proarty. Oui, ça sort directement.
4: C'est via le ministère de la Culture, en plus. Donc c'est très sécurisé, c'est défiscalisé. Vraiment, je fais un appel, parce que sans ça, j'irai au bout. Hein. Dans tous les cas, vous me connaissez.
3: Ouais, on te connaît maintenant.
4: Mais là, j'ai besoin de vous. J'ai besoin de vous parce que je me fatigue. Et puis, on est une communauté arménienne importante. Donc allons-y, aidez-moi. Et on se retrouve pour partager tout ça partout en France. Et puis, je l'espère derrière, enchaîner aux États-Unis, à Fresno, à San Francisco.
3: Génial.
4: Où j'ai les contacts déjà, où La mémoire dans les veines a été diffusée. Évidemment à Chypre, où je suis allée. Et mon rêve, ce sera de pouvoir finalement aller au Liban et de montrer les deux films en même temps, ce que j'ai pas pu faire cette année.
3: Ce serait super. En tout cas, un super projet. On rappelle que les gens peuvent te trouver sur les réseaux sociaux. Oui. C'est Gianni Production.
4: Gianni Production, G-I-A-2-N-I, point production avec un S. Et là, vous avez tous les éléments, les bandes annonces, voilà, tout... C'est ma boîte de prod et donc là aussi je produis tout toute seule. Donc là vraiment j'ai toute la lignée.
3: Voilà, de toute façon tout est bien écrit aussi sur Google sur le projet Les Grains Éparpillés de la Grenade. Mm-hmm. Si ça vous intéresse, vous pouvez aussi t'envoyer un message, te contacter, etc. Pour en savoir un peu plus sur comment ça se passe.
4: Oui.
3: Mais en tout cas c'est un super projet. Si tu veux juste montrer peut-être, si tu as envie, l'affiche.
4: Allez, c'est pas la définitive, mais voilà, on travaille sur le livre. Il y aura effectivement les illustrations de Warren Manvelian, qui est un artiste en soi, et le livre donc sera vendu à partir du 12 septembre. Il est publié au Bonnefeuille, donc c'est une maison d'édition de poésie que je remercie de me suivre aussi dans ce projet un peu fou, mais ils sont hyper enthousiastes, donc c'est cool. Puis c'est tout nouveau pour moi, parce que j'ai jamais publié, vraiment. La poésie aussi, je me suis mise à écrire un peu comme ça, donc voilà. C'est fou, mais c'est beau.
3: Merci beaucoup, Alexandra. Là, tu nous as bien inspiré, je pense.
6: Oui.
3: Alexis a des petites étoiles dans les yeux.
4: Ah,
3: et puis, c'est bien parce qu'on reste un peu sur le même thème créatif, dessin en plus.
6: Eh oui, mais ça rend... finalement, c'est très concret, la mémoire.
3: Ouais. Exactement, parce que.
6: Abstrait, mais.
3: C'est bande dessinée aussi, ça, ce devoir de mémoire. Justement, avec Laurent, vous allez nous parler de. Wegner,
6: tout à fait. On va parler donc bande dessinée, documentaire. Alors, je présente Laurent Mélikian, qui est critique de bande dessinée, agent littéraire et fondateur de l'agence Please Comics Write and Events, et cofondateur d'un festival en Arménie il y a quelques années.
7: Il y a bien 15 ans maintenant.
6: Ouais. Quelques années. Une broutille. Il vient aujourd'hui nous parler de l'actualité de la bande dessinée arménienne et notamment d'un album événement qui vient de sortir autour d'Armin Wegner et des événements arméniens qui vont avoir lieu liés à la sortie de cette bande dessinée.
3: Alexis, avant qu'on continue sur l'interview, je te coupe un petit peu pour qu'on fasse une rapide petite courte pause musicale, si ça te va. Comme ça, on reprend un peu des forces.
4: Restez avec nous parce que ça va être hyper intéressant. On a les livres là, c'est déjà très beau.
3: Exactement. Donc on va écouter Fanjan, c'est une musique folk arménienne sur laquelle... on danse pas mal tous les mardis soir à Paris. Donc j'avais envie de la mettre pour rappeler, pour garder cette mémoire.

0: C'était Funjan, musique traditionnelle folklorique arménienne qu'on adore toujours. Et on revient toujours avec de l'art, du dessin. Alexis, tu vas nous parler de bande dessinée avec Laurent. Merci Laurent d'être avec nous aujourd'hui.
1: Passage par le 9e art. L'art est finalement le fil conducteur art et mémoire. C'est les deux. C'est le fil d'Ariane de cette émission. Alors... commençons par parler de la bande dessinée, événement de cette année, par Fabien Tillon et Paolo Cossi, Armin Wegner, qui est, Armin Wegner, rappelons-le, un témoin privilégié du génocide des Arméniens, un infirmier appelé dans l'armée allemande qui était présent au moment du génocide et qui a documenté, qui a pris des photographies pendant le génocide des Arméniens, et nous disposons d'archives photographiques grâce à Armin Wegner. Sa trajectoire tout à fait singulière inspire ses auteurs de bandes dessinées pour mettre en lumière un engagement, mais aussi pour mettre en lumière une transmission mémorielle avec des détours narratifs que nous commenterons avec Laurent Melikian. Alors, Laurent ?
2: Oui.
1: Armin Wegner, en bande dessinée, jusque-là, n'était qu'un personnage de second plan. Paolo Cossi en avait déjà parlé, rappelons-le, dans Medjegern, Le Grand Mal en arménien, donc le tout premier album de Cossi sur le génocide qui était paru en 2009.
2: Oui, parce qu'il faut, enfin, il faut préciser que Paolo Cossi, c'est un acharné de la mémoire arménienne, même s'il n'est pas arménien, il est italien, il habite dans la région de Venise, je pense déjà des rencontres qu'il a effectuées avec des Arméniens italiens ont commencé à l'éclairer. Lui-même est très inspiré par Hugo Pratt, qui est donc l'auteur de Corto Maltese, qui lui aussi a quasiment été un des tout premiers auteurs de bande dessinée à parler du génocide des Arméniens. Après, on a su pourquoi. Donc, il s'est pris d'une certaine passion pour cette mémoire. Et Armin Wegner, c'est quand même son quatrième roman graphique sur le génocide des Arméniens en une vingtaine d'années.
1: Et justement, pourquoi près de 20 ans plus tard consacrer à Armin Wegner seul 200 pages?
2: Alors, dans Metzgergern, son principe, ça avait été de mêler fiction et réalité historique. Et donc, on avait des personnages de fiction qui croisaient la véritable histoire, dont Armin Wegner, qu'on voit apparaître en soldat épuisé. Avec Fabien Tillon, ils avaient déjà collaboré précédemment sur une histoire sur la pop culture américaine, donc ils n'avaient rien à voir. Ils voulaient recommencer, refaire quelque chose. Et c'est Paolo qui a proposé à Fabien l'histoire d'Armin Wegner. Et Fabien, lui, ne connaissait pas Armin Wegner, connaissait quasiment pas le génocide des Arméniens. Alors c'est assez curieux parce que Fabien était aussi critique de bande dessinée, et on travaillait il y a plus de 20 ans même au millénaire précédent dans une revue qui s'appelait Bodeuil. Et il a été lui-même très surpris par ce personnage, et l'histoire de la mémoire pour Fabien, ça résonne énormément parce qu'il est le petit-fils de Serge Tillon, créateur des FTP. Et lui-même a passé son enfance et même toute sa vie dans l'ombre du grand-père, ouais, qui lui-même est très très présent. Donc il s'est attaché à ce récit, au récit d'Armin Wegner, mais sur le biais de la mémoire. Comment transmettre une telle mémoire, qui est non seulement celle du génocide des Arméniens, mais ce que nous savons moins, c'est que Armin Wegner a été un des premiers opposants au nazisme, aux persécutions contre les juifs. Il avait épousé une juive allemande. Il a écrit une lettre ouverte à Hitler en 1933 pour demander l'arrêt des persécutions contre les juifs, emprisonné, torturé, évadé et exilé en Italie. Donc, Fabien Tillon s'est retrouvé avec cette mémoire en se disant, mais comment a-t-il fait pour en parler, comment a-t-il fait par la suite pour transmettre cette mémoire? Et la réponse de Fabien, c'est que c'est impossible. Et en fait, il arrive ce livre est là-dessus. C'est-à-dire qu'on a un livre qui s'appelle Armin Wegener, mais qui est un pas de côté. C'est-à-dire qu'on le prend en se disant « je vais en apprendre sur Armin Wegener ». Oui, on en apprend, mais on apprend surtout sur la transmission de la mémoire. Comment est-ce qu'un homme, sur la fin de sa vie, peut transmettre à ses propres enfants, il n'y arrive pas, et il trouve... Alors je te laisse reprendre parce que...
1: Oui. Parce que là, finalement, alors... Oui, je voulais montrer donc la couverture...
0: Je montre aussi la couverture du film.
1: De la bande dessinée.
0: Oui, pour ceux qui nous vous regardent, c'est très joli. Hein.
3: Très joli.
1: Et sur le comment transmettre... Il y a aussi donc on parle de bande dessinée, comment transmettre, il y a le dessin, et le premier parti pris qui frappe, c'est un album qui est totalement en couleur, là où Metzger était en noir et blanc. Qu'est-ce que cela change pour raconter l'horreur, selon toi, pour transmettre la mémoire? Parce que là, il s'agit pas tant de raconter l'horreur, mais pourquoi ce parti pris?
2: Il faut voir aussi que la bande dessinée a beaucoup évolué en 20 ans, et le roman graphique particulièrement. Et il y a 20 ans, un roman graphique, ça devait être en noir et blanc, pour une question la plupart du temps économique. Hein, c'est que l'impression en noir et blanc était quand même moins onéreuse qu'en couleur. Aujourd'hui, ça ne pose plus de problème. Alors après, il y a aussi une question de... Dans ce récit-là, le récit se passe à Stromboli, où Armin Wegener avait une maison, et la maison existe toujours d'ailleurs. Donc on imagine Stromboli, la mer, le volcan, la lave, donc du bleu, du rouge, du noir. Ça aurait été dommage de ne pas utiliser les atouts de la couleur. Même s'il ne s'agit pas d'une quadrille éclatante. Hein. Parfois, on est quand même plus dans la bichromie on est dans des couleurs pastels. Enfin bon, il ne s'agit pas de nous faire un feu d'artifice à chaque page. Hein.
1: Alors, puisqu'on parle du lieu aussi, la deuxième chose qui frappe, c'est pourquoi ce détour par Stromboli autour de fouilles archéologiques qui semblent relever de la narration, de la fiction. Avec donc le volcan comme peut-être comme métaphore de cette mémoire qui remonte, mais pourquoi ce détour par Stromboli plutôt qu'une biographie classique?
2: Je pense que Fabien a décidé d'utiliser ce théâtre parce que cette bande dessinée ressemble quand même beaucoup à un drame antique. Donc on est à Stromboli au pied du volcan. Donc le volcan, en même temps, il protège la mémoire, il isole, mais en même temps c'est le danger qui se trouve là. Donc on est, qu'est-ce qu'on fait? Est-ce que on réveille la mémoire de peur que le volcan ne réexplose, ou est-ce qu'on la garde enfouie on se retrouve avec trois jeunes Allemands? Oui. Archéologues qui, eux, viennent faire des fouilles pour aller trouver la mémoire. Alors, il ne s'agit pas de la mémoire arménienne ou de la mémoire du nazisme, c'est la mémoire de l'humanité, en fait, hein, puisqu'ils sont là pour apporter un peu la preuve que les îles éoliennes étaient déjà utilisées par les Grecs, évidemment, puisqu'ils ont donné leur nom, mais ils sont à la recherche de traces d'un passé égyptien à Stromboli. Alors, on ne va pas divulgâcher la fin, mais bon, ça fait partie de cet ensemble. Et par rapport à un drame antique, un lieu, une action. Donc on reste dans ce lieu particulièrement propice à un drame.
1: Tout à fait, mais ça rend... Le parti pris est intéressant, en tout cas. Là où on s'attendrait à voir une biographie classique, ce pas de côté permet de rentrer de façon détournée dans cette mémoire.
3: Peut-être un peu plus simple pour certains qui ont du mal à se lancer dans les lectures de...
1: Oui.
3: Le graphique
1: et
3: classique.
1: Ce qui rend la chose plus simple, c'est qu'on a une vraie fiction derrière. Et c'est le sens de ma question suivante, parce qu'on a le titre. enfin le sous-titre exactement, oui, qui est témoin du génocide arménien juste parmi les nations. Donc il relie deux mémoires, le titre. Oui. Wegner est témoin du génocide des Arméniens et aussi reconnu comme juste parmi les nations par Yad Vashem en 1967 pour avoir défendu les Juifs sous le nazisme.
2: Exactement, oui. Donc on a les deux génocides qui se trouvent réunis dans la personnalité même d'Armin Wegner. Et je dirais que c'est un récit qui va nous permettre de nous intéresser à Armin Wegner, d'essayer d'en savoir plus, parce qu'à un moment, Armin Wegner représente sa mémoire. On a une espèce de masse de chair humaine avec des yeux qui dépassent... une vision d'horreur, et on ne va quasiment pas plus loin. C'est-à-dire que dans Metzgerne, Paolo Cossi n'avait pas hésité à représenter vraiment des choses horribles. Oui. Et c'était peut-être un point de question par rapport à cette œuvre-là. Et donc là, on est sur ce pas de côté qui me rappelle en fait la bande dessinée Mémé d'Arménie qui avait été publiée en 2002 par Farid Boudjelal, où on pensait que on allait nous expliquer le génocide arménien, nous démontrer même que les événements de 1915 sont un génocide, et pas du tout. Il s'agit d'un auteur qui racontait sa surprise quand il était petit, un auteur d'origine algérienne, français d'origine algérienne, de voir débarquer une grand-mère chrétienne arménienne. Avec toutes les pathologies de la mémoire. Ouais. Et donc, c'était une œuvre pour expliquer ce que créent les génocides et comment ils nous affectent dans notre vie des années plus tard, comment cela se transmet de génération en génération. Là, on est à peu près sur le même type de récit.
1: Oui. Et en parlant de récit...
3: On voit un petit peu les images. Aussi. L'idée du volcan me passionne, Laurent, là. Oui. Parce qu'en fait, j'avais jamais
0: on voit bien la douleur.
3: Pris cette métaphore-là, mais je trouve qu'elle est incroyablement forte. Ce volcan qu'on réveille ou qu'on réveille pas, on parlait du vouloir de mémoire, qui explose à un moment donné, hein, de toute façon.
1: Il y a un fil conducteur autour du roman qui est filé. Il y a une métaphore filée.
3: Ah oui, j'adore. Les dessins sont admirables et je lis quelques éléments, mais là on voit des entre guillemets méchants, j'ai pas lu, donc je peux pas me positionner, mais qui dit s'il y avait des idées dans les bouquins, ça se saurait, on en vendrait plus, cela n'intéresserait
2: alors,
3: plus personne.
2: Alors le méchant, c'est un et pas vraiment un méchant, c'est plutôt le clown du récit.
3: Je sais pas pourquoi, moi j'ai vu un.
2: C'est un archéologue français qui s'appelle Donadieu de Vobre. Et donc c'est une alors j'ai vraiment discuté avec Fabien pourquoi Donadieu de Vobre, parce qu'on sait que c'est une très grande famille le père du ministre était, il me semble, le procureur français lors du procès de Nuremberg.
3: Ok.
2: Donc là aussi il y a une histoire de mémoire.
3: Oui, c'est drôle. Alors, mais c'est, ouais. Mais bon, discuté, moi je l'assimile à ma méchant. Je sais pas pourquoi il y a le chapeau rouge là, mais donc j'ai l'impression. Mais il y a juste un autre truc que j'aimerais juste vous lire, parce que c'est intéressant, mais après il parle de lui, je pense, mais cette phrase est belle, comme un grand aigle rieur, la poésie a fondu sur moi un jour de ma jeunesse alors que je regardais ailleurs.
2: Ouais.
3: C'est ça aussi.
2: Mais ça, on va peut-être en parler avec Alexis, qui boue depuis tout à l'heure.
3: Poursuivre.
1: Là, tu as parlé de son fils, Misha Wegner.
2: Oui.
1: Il faut dire qu'il a validé aussi ce récit romancé.
2: Alors, oui, il a validé l'idée générale.
1: Mais parce qu'il y a une bonne partie de fiction dans ce récit, et il y a finalement là une frontière entre fiction et document qui est assez inédit quand on parle de bande dessinée historique, quand on parle de bande dessinée documentaire. Et je me souviens de notre dernière conversation après l'émission, on s'était retrouvé dans un restaurant arménien à Alfortville, on discutait, on fustigeait un peu ces nouvelles BD documentaires
2: j'appelle souvent
1: obésité,
2: la BD PowerPoint.
1: Voilà, cette obésité documentaire avec des cartouches énormes partout, avec des BD qui sont juste des exposés, des BD documentaires qui deviennent des exposés dessinés. Et ici, on a un vrai récit de fiction, et cette frontière entre fiction et documentaire est tout à fait intéressante, et donc ça a été validé par le fils, mais où est cette frontière?
2: Ben c'est, euh, C'est tout, une frontière, c'est toujours quelque chose de très flou. Hein. On a beau dessiner des frontières sur des cartes, on se rend compte que les cultures et les gens passent les frontières quand même. Donc c'est, je pense que cette frontière-là, c'est au lecteur de la déterminer. Personnellement, ayant lu cela, j'ai voulu en savoir encore plus sur Armin Wegener. Et du coup, sachant par Paolo Cossi que Michele Wegener, l'oncle ou Micha, le fils d'Armin Wegener, est toujours parmi nous et pouvait même soutenir la publication du livre, j'ai interviewé Micha Wegener pour les Nouvelles d'Arménie, donc le numéro qui va sortir prochainement. Et là, j'ai appris quelque chose d'assez extraordinaire, c'est que Armin Wegener voulait publier un livre.

0: éventuellement parler à leurs petits-enfants. Et là, c'est pas des petits-enfants, mais ce sont ces trois, et surtout une des archéologues allemandes qui se trouve à Stromboli, et avec qui Armin va discuter et va raconter un petit peu sa vie et sa mémoire.
1: Et les générations suivantes qui peuvent, entre guillemets, j'aime pas cette expression de briser un silence, parce qu'on ne brise pas, mais on soulage un silence. Il faut soulager ces silences. Et c'est nos missions, je pense.
2: Alors, qui dit témoin dit aussi transmission mémorielle. Qui dit transmission mémorielle dit aussi lieu de mémoire. Et je crois savoir qu'il y a une exposition qui se prépare à Alfortville autour de la bande dessinée documentaire.
0: Alors, deux choses. Tout à l'heure, tu parlais de Razmik. Razmik a été le premier interpellé par ce...
1: Il est génial.
0: Voilà. Et donc, il y aura le jeudi 25 juin une soirée hommage à Armin Wegner avec Micha Wegner.
1: Au CNMA, du coup.
0: Au CNMA, à Décines, avec Fabien Tillon et avec Paolo Cossi.
1: Et super, bravo.
0: Donc, ça va être un bon moment. Et puis, alors, ici, à Alfortville, il y a un an, il y a eu une exposition sur la bande dessinée chinoise, une de mes, entre guillemets, marottes, qui était assez extraordinaire, hein, pour les pièces présentées, qui étaient des facsimilés, mais sublimes. Et l'idée est montée de faire une rencontre de bande dessinée arménienne et chinoise ici, parce qu'il y a aussi une communauté chinoise.
1: C'est génial.
0: Et finalement, au 148, donc à l'espace 148, début janvier, on est en train de monter cette exposition, bande dessinée arménienne, bande dessinée chinoise, et qu'est-ce qu'on pouvait trouver comme trait d'union entre les deux? Bah, c'est la montagne.
1: Ah, super.
0: Voilà, donc on pourra parler à la fois des grands changements dans un village de montagne qui est une BD Mao de pure propagande, Au loin une montagne qui est une bande dessinée sur la autobiographique sur la révolution culturelle. Nous sommes nos montagnes sur le Haut-Karabakh et également Ararat, la montagne sacrée, par Paolo Cossi.
2: Un sacré fil conducteur.
3: Oui,
2: merci,
3: on pourra
2: beaucoup
3: retrouver
2: Laurent.
3: Ça. Merci beaucoup, on pourra retrouver ça. C'est quel jour, Alfortville ?
0: Alors, ce sera du 4 au 17 janvier, soit à une encablure du Festival d'Angoulême.
1: Super.
3: Très bien, on note déjà la date. Oui. Merci à tous pour cette super émission. En tout cas, on a de quoi faire si on a envie d'en savoir plus sur l'Arménie, de cultiver cette mémoire arménienne dont on parlait.
2: Et lisez cette formidable bande dessinée.
0: La mémoire arménienne et ses connexions avec le reste de l'humanité.
1: La mémoire humaine.
0: On en a besoin, nous, mais l'humanité entière en a besoin également, de pouvoir toujours faire des...
3: C'est une belle conclusion.
0: Des connexions.
3: On rappelle la bande dessinée Armin Wegner, témoin du génocide arménien et personne...
0: Et juste parmi
3: les nations. Exactement. Et puis, on retrouve Alexandra sur Gianni Productions, les grains éparpillés de la grenade. Merci à tous de nous avoir écoutés. Merci à vous.
1: Merci
3: et puis à samedi prochain, comme toujours à midi.
0: Merci, à une prochaine.

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1: Bonjour et bienvenue pour ce journal de la semaine de IBFM. Une semaine une nouvelle fois marquée par la campagne des élections législatives, prévue maintenant dans une semaine, et notamment de l'utilisation appuyée de la machine de l'État au service de la campagne du parti au pouvoir Contrat Civil et de Nicole Pachignan. Ainsi, après l'Europe, après la France, après la Turquie, après l'Azerbaïdjan sous différentes formes, cette semaine ce sont les États-Unis qui ont apporté leur soutien à Nicole Pachignan. Mardi, c'est le secrétaire d'État américain Marco Rubio qui a effectué une visite surprise et éclair en Arménie, puisqu'il ne sera resté moins de 2 heures sur place. Surprise et éclair mais fructueux si l'on en croit ses déclarations à l'issue de sa rencontre avec son homologue arménien Arat Mirzoyan. Marco Rubio a ainsi annoncé avoir franchi avec Arat Mirzoyan une nouvelle étape du projet dit de la route Trump, précisant que l'accord conclu marque la plus grande avancée à ce jour pour faire de cette route historique une réalité, pour faire progresser la paix et pour accroître la prospérité en Arménie et franchement dans toute la région. A insisté le chef de la diplomatie américaine, sans toutefois dévoiler le contenu précis des engagements pris par les deux parties. Arat Mirzoyan, de son côté, assurant que l'accord signé permettait de résoudre tous les problèmes potentiels liés à l'Iran et que la route trip présentait même une opportunité pour Téhéran, mais aussi pour Moscou, affirmant que de nombreux responsables russes manifestent de l'intérêt pour la route trip et souhaitent y participer. L'occasion pour le chef de la diplomatie arménienne de réaffirmer que l'Arménie ne souhaite pas créer des tensions dans ses relations avec la Russie, que ce soit dans le dialogue politique, les relations économiques ou dans la coopération dans le cadre multilatéral, tel que l'Union économique eurasienne, la CEI ou d'autres plateformes, a-t-il précisé. Tous les problèmes qui sont apparus ou pourraient apparaître doivent être examinés dans un esprit sain, constructif et partenarial afin de trouver des solutions, a ajouté Arat Mirzoyan, qui a conclu en rappelant la nécessité pour l'Arménie d'une diversification économique, ce qui passe, a-t-il dit, par la recherche de nouveaux marchés, de nouveaux débouchés pour nos produits, ainsi que de nouvelles sources d'approvisionnement. Outre l'accord concernant la route Trump, Marco Rubio a aussi signé à Yerevan des accords visant à renouveler un vaste partenariat stratégique et à coopérer dans le domaine des minerais rares, une priorité majeure pour Washington, assurant que les États-Unis agissaient toujours dans le respect de la souveraineté de la nation arménienne. Mais on s'en doutait bien que ce n'était pas là l'objectif principal de cette visite de 2 heures, et le secrétaire d'État américain a également exprimé le soutien des États-Unis à Nicole Pachignan dans la perspective des élections prochaines, estimant que son équipe ouvre la voie vers un avenir plus prometteur et plus indépendant pour l'Arménie, disant avoir hâte d'en faire davantage ensemble. Le lendemain, c'est Donald Trump lui-même, le président américain, qui depuis son réseau social Truth a directement apporté son soutien à Nicole Pachignan. Nicole Pachignan est un grand ami, est un grand leader qui rend son pays fort, prospère et plus sûr. Nicole partage complètement ma vision de la paix et de la prospérité pour l'Arménie et le Caucase du Sud. Marco Rubio vient juste de passer par l'Arménie où il a avancé concrètement sur un accord bénéfique pour nos deux pays. Bientôt, les États-Unis et l'Arménie lanceront ensemble la route Trump pour la paix et la prospérité internationale qui transformera le Caucase du Sud et aidera nos formidables compagnies énergétiques américaines à obtenir un accès depuis l'Asie centrale jusqu'aux États-Unis. Nicole a mon soutien total et sans réserve pour les élections du 7 juin prochain, conclut le président américain. On ne peut pas être plus clair sur le fait que ce soutien est lié à l'alignement de l'Arménie sur les positions américaines. Le premier ministre arménien a remercié le président américain pour sa grande reconnaissance et ses paroles amicales, alors que le soutien clairement affiché du locataire de la Maison Blanche vise avant tout à contrer la Russie sur l'Arménie, qu'elle considère toujours comme son précaré. Première conséquence de cet échange, la Russie menace désormais l'Arménie de sanctions économiques sévères. Plus de pétrole, ni de gaz, ni de diamants bruts si Yerevan persiste dans les démarches en vue d'adhérer à l'Union européenne, a prévenu la porte-parole de la diplomatie russe mercredi, Maria Zakharova. Maria Zakharova a ajouté que cette mise en garde a été transmise officiellement par une lettre de l'ambassade de Russie qui stipule que si le processus d'adhésion à l'Union européenne se poursuit, la partie russe suspendra ou résiliera unilatéralement l'accord de coopération sur la fourniture de ses produits essentiels à l'Arménie, qui importe notamment plus de 80% de son gaz de la Russie. Une autre façon d'utiliser les ressources de l'État pour sa campagne, c'est d'organiser aux frais de l'État de grands rassemblements pour vanter sa politique. Cela a été le cas avec la visite d'État du président français, et notamment le déplacement à Gyumri. C'est le cas cette semaine, avec le défilé militaire grandiose et le rassemblement populaire pour le 28 mai à Yerevan. Des milliers de personnes ont convergé jeudi vers la place de la République pour voir les colonnes de soldats issues de différentes branches des forces armées, des blindés, des systèmes d'artillerie, des drones, des robots démineurs, des avions et autres armements militaires de dernière génération, parmi lesquels ceux nouvellement acquis à l'étranger, notamment à la France avec les canons César ou les batteries de défense anti-drone Mistral, ce dont s'est félicité l'ambassadeur de France en Arménie, Olivier de Cotigny. A contrario, pas de chars ou d'armement classique, comme auparavant, une grande partie de ceux-ci ayant été détruits lors de la guerre des 44 jours et toujours pas remplacés. Pas plus que le défilé des aumôniers militaires, corps de l'armée arménienne qui a été supprimé. Par contre, notons pour la première fois qu'un bataillon féminin de l'armée arménienne a défilé. Il s'agissait du premier défilé militaire depuis 2018 et donc le premier pour Nicole Pachinian qui dans son allocution a déclaré que cette armée ne servira qu'à défendre le territoire souverain de l'Arménie et les frontières internationalement reconnues. Présentant cette cérémonie du 28 mai comme le symbole d'une nouvelle ère historique pour l'Arménie qui selon lui n'a jamais été aussi souveraine qu'aujourd'hui. Nous célébrons cette fête de la République dans un contexte historique inédit. Ainsi, après 35 ans de conflit, la paix rétablie entre l'Arménie et l'Azerbaïdjan, a poursuivi le Premier ministre, ajoutant que la paix est ce qui a manqué à la Première République d'Arménie pour maintenir et développer son indépendance. Nicole Pachinian n'a donc pas boudé son plaisir devant cette mise en scène à mi-chemin entre le meeting de campagne et la cérémonie officielle. Remarquons pour conforter cette mise en scène que Nicole Pachinian ne s'est pas rendue à Sardarabad pour y célébrer la victoire des forces arméniennes sur l'armée turque le 28 mai 1918, permettant ainsi au pays d'accéder à son indépendance. Là encore, comme pour le génocide arménien, il ne faudrait pas froisser la Turquie. Nicole Pachinian ne s'est pas rendue non plus pour rendre hommage à Aram Manoukian, le fondateur de la première république indépendante, dont la statue est pourtant au pied de ses bureaux. Seuls les partis d'opposition Ayastan et la Fatah Naxutyun ont, comme depuis 2018 et l'inauguration de ce monument, déposé des fleurs devant le monument avant le début de la parade sur la place de la République. Autre signe de l'utilisation de tous les leviers de l'État dans la campagne, la présentation mercredi, juste avant le défilé du 28 mai, du nouveau logo de l'armée arménienne. Y avait-il une urgence à changer ce logo, qui n'avait pas été changé depuis 2001 ? Non. Hormis le fait de le mettre en ligne avec la campagne de Nicole Pachinian, en y mettant en évidence la carte de l'Arménie, qu'il distribue dans tous ses meetings, symbolisant ce qu'il appelle l'Arménie réelle, en opposition à l'Arménie historique. Il y avait des lacunes idéologiques à indiquer le mystère arménien de la défense, pour tenter d'expliquer les raisons du changement d'emblème de l'armée arménienne. C'est pourquoi dans le cadre de la transformation de l'armée, un processus de modernisation de cet emblème a été entrepris. L'aigle, figure principale de l'ancien emblème, était représenté le bec fermé, ce qui dans le langage des symboles signifie qu'il n'est pas prêt au combat, ce qui contredit l'essence même de l'armée, indique le porte-parole de l'armée arménienne. Il aura donc fallu 26 ans pour s'en rendre compte, dont 8 sous Nicole Pachinian, et il fallait le faire 15 jours avant les élections. Qui peut croire à cette fable ? Le nouveau logo symbolise au contraire la vigilance et l'esprit combatif de l'armée et de la République d'Arménie. Elle incarne la mission de l'armée, protéger l'indépendance, la souveraineté et l'intégrité territoriale de la République d'Arménie, matérialisée par la carte, indique le communiqué du ministère arménien de la Défense. Car c'était bien là le message, l'armée arménienne est là pour défendre ses frontières, mais pas pour défendre les Arméniens, qui seraient au-delà de ses frontières, comme ceux de l'Artsar. Et jamais avare d'un compliment à lui-même, Nicole Pachinian a déclaré mardi que son gouvernement avait créé l'armée du pays de rien, ce qui aurait pu être vrai pour Aram Manoukian en 1918 ou pour Vazken Manoukian et Vazken Sarkissian en 1992, mais certainement pas pour le premier ministre arménien, dont on ne se souvient pas assez, des contrats d'armes inutilisables qu'il a achetés avec son ministre de la Défense David Tonoyan, comme des obus tchèques datant de plus de 70 ans et défectueux, ou les avions Su-30 SM achetés à la Russie, mais sans missiles. Des Su-30 SM qui ont défilé eux aussi dans le ciel de Yerevan lors du 28 mai, mais uniquement pour diffuser des fumigènes aux couleurs de l'Arménie, car encore aujourd'hui, ils sont incompatibles avec les armements non russes. Lorsque nous avons reconnu l'intégrité territoriale de nos voisins, et que nos voisins ont reconnu la nôtre, le marché des armes s'est ouvert à nous, car il s'agit d'un droit légitime de protéger la sécurité et l'inviolabilité de son propre territoire, a déclaré Pachinian, mettant de côté le fait que l'Arménie achète désormais cet équipement à la France et à l'Inde en particulier, alors qu'auparavant, il était donné par la Russie dans le cadre d'un partenariat militaire assurant la protection de l'État arménien, mais aussi par contre-coup, sa dépendance économique. Une page que Nicole Pachignan entend tourner, si les électeurs le réélisent la semaine prochaine, un point dont il affirme avoir la certitude, même si jamais autant de moyens n'avaient été mis en jeu pour une campagne électorale, le tout s'accompagnant d'une répression politique à l'égard des autres listes qui créent de facto une distorsion démocratique. Tout se jouera pour l'opposition, dans la capacité à mobiliser les abstentionnistes, cette majorité silencieuse qui critique Nicole Pachignan à longueur de journée, mais qui, le jour des élections, préfère rester chez elle pour éviter des représailles s'ils allaient voter. Fin de ce journal de la semaine, qui reprend un bouquet des informations des journaux quotidiens de Hype FM.

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1: Bonjour à tous et à toutes. Eh bien, c'est pour bientôt. Les vacances vont commencer et vous allez vous y préparer. Ben, sachez que c'est bien de choisir une destination, c'est bien de voyager dans les meilleures conditions, mais encore faut-il penser à votre santé, surtout quand on voyage à l'étranger, mais même en France, vous allez le voir. Quel vaccin pratiquer, quel médicament emporter dans sa valise, comment se prémunir des moustiques en tout genre, parce que le réchauffement climatique nous a ramené un paquet de moustiques. Pour en parler avec nous, je suis très heureux de recevoir le docteur Philippe Sioux qui a écrit il y a quelque temps déjà un livre, Le guide médical du voyageur chez Solar. Docteur Sioux, bonjour.
2: Bonjour.
1: Et comme votre nom ne l'indique pas, vous êtes d'origine arménienne.
2: C'est exact.
1: D'accord. Donc, quel nom vous aviez à l'époque? Vos parents?
2: Pas moi, mais ma grand-mère paternelle.
1: S'appelait?
2: Elle s'appelait Elisabeth Torossian.
1: Eh bien, écoutez, voilà, c'est pour la petite histoire, comme quoi l'origine arménienne, aujourd'hui, elle est importante et on découvre des gens qui redécouvrent leurs origines. Alors, revenons sur notre sujet. C'est celui du risque sanitaire selon qu'on se déplace à l'étranger, en France ou ailleurs. Quelle est la réponse que le médecin doit apporter aux gens qui ont choisi une destination?
2: Effectivement, ça dépend de plusieurs choses. Ça dépend de la destination. Il est sûr que si vous voyagez sur la côte normande ou en Bretagne ou dans le Massif central, dans les Alpes, ce n'est pas du tout les mêmes risques que si vous voyagez... excusez-moi.
1: Allez-y.
2: Faudra couper.
1: Non, coupe pas, on continue. Si vous voyagez
2: que si vous voyagez dans les tropiques, dans des zones tropicales, dans une jungle, en haute montagne, ou si vous voyagez dans des mers en croisière hauturière, c'est pas du tout les mêmes voyages. Et les indications sont tout à fait différentes, à savoir de ce qu'on doit emmener, de comment préparer son voyage.
1: Alors concrètement, on part dans un pays de l'autre hémisphère. Ouais. Est-ce qu'il y a des choses à voir? Est-ce qu'il faut aller dans un centre de vaccination ici à Paris ou ailleurs? Qu'est-ce qu'il faut faire de façon concrète?
2: Alors pour les vaccinations, vous avez l'intelligence artificielle à qui vous pouvez poser beaucoup de questions et qui vous répondra. Sinon, si vous voulez avoir quelque chose de plus personnalisé, vous avez deux centres. Alors là, je vais dire, malheureusement, en Paris, région parisienne, mais il y a des antennes en province. Air France, les centres de vaccination d'Air France sont tout à fait habilités et très compétentes pour donner les vaccins qui doivent être faits. Et vous avez l'Institut Pasteur aussi.
1: D'accord, donc il faut prendre rendez-vous, j'imagine.
2: Exactement, donner sa destination. Et il faut savoir que les vaccins, il y a une base de vaccins qui est toujours la même.
1: Par exemple, la fièvre jaune?
2: Alors, la fièvre jaune, elle dépend des pays.
1: En Afrique, on recommande la fièvre jaune.
2: En Afrique subsaharienne, si vous allez au Maroc, vous n'avez pas besoin de la fièvre jaune, ou en Tunisie. Par contre, en Afrique subsaharienne, le vaccin contre la fièvre jaune est obligatoire, il est même avec le passeport.
1: D'accord. Donc ça,
2: c'est très important, mais vous avez aussi les méningites, vous avez aussi les hépatites. Qui doivent être prises en compte, effectivement.
1: Alors ça, c'est pour les vaccins, donc il faut se renseigner selon la destination.
2: C'est absolument en fonction de la destination. Oui.
1: Et concernant la trousse à pharmacie, c'est pas facile ça dépend des destinations aussi. Ouais. Le fondamental, la base d'une trousse à pharmacie.
2: Eh bien, si vous le permettez, je ne vais pas vous donner que le fondamental. D'accord. Je vais vous en donner plus.
1: Ça marche, on est preneur.
2: Je pense que dans cette trousse à pharmacie, il doit y avoir deux compartiments. Un compartiment où il y a le tout venant dont vous venez de parler, tout le nécessaire, à savoir du paracétamol, un médicament contre la diarrhée, un désinfectant, des pansements, des compresses.
1: Le basique.
2: Un thermomètre, surtout si vous avez des enfants. Ça, c'est le basique. Et puis après, il y a une trousse à pharmacie, mais ça, c'est si vous voyagez loin. Si c'est voyager en France, c'est inutile. Si vous voyagez loin, eh bien, il faudra envisager de voir la question avec son médecin, même si vous êtes en bonne santé. Après, il y aura une troisième partie en fonction des maladies dont vous êtes porteur si vous voyagez. Mais si vous n'êtes pas malade et que vous voyagez, je crois qu'il est important de voir avec son médecin pour faire un listing de médicaments, de voir ce qu'on peut emporter. Pourquoi ? Parce que vous les aurez sous la main.
1: Bien sûr.
2: quand vous serez là-bas. Pourquoi doit-on les avoir sous la main? Parce que c'est pas si simple, quand vous êtes à l'étranger, même en Europe, de retrouver les médicaments. Les noms changent, vous changez de pays, vous changez de langue, c'est pas le même nom. Il faut consulter un médecin, c'est compliqué. Si vous avez fait votre trousse à pharmacie avec votre médecin, eh bien, vous vous arrangez pour garder un contact avec lui et pouvoir l'interroger quand vous êtes malade. Parce que si vous prenez des médicaments qui sont sur ordonnance, quand vous êtes loin de chez vous, il faut avoir un lien médical qui va vous guider.
1: Bien sûr, donc ça va vous guider. Préparer en amont. Alors justement, la mécanique de l'émission, c'est de donner la parole à des auditeurs. Et nous, on aime bien Sérope. On aime bien Sérope, c'est lui qui va vous poser la première question. On l'écoute.
3: Bonjour docteur. Alors ma première question, est-ce que la chaleur peut avoir un impact sur la qualité et l'efficacité des médicaments lorsque, par exemple, on va dans un pays chaud et qu'on a un traitement à prendre?
2: Alors absolument, un pays chaud ou un pays froid d'ailleurs.
1: D'accord.
2: La plupart des médicaments, tout ce qui est en comprimé, en gélule, etc., supportent très bien les températures. En étant bien clair que pas des températures extrêmes.
1: Bien sûr.
2: Mais jusqu'à 30-35 degrés, on n'a aucun problème. Par contre, il y a des produits, alors je vais vous donner un exemple, qui est l'insuline.
1: Oui, diabétique.
2: Voilà, chez les diabétiques, vous ne pouvez pas la transporter comme ça. Si elle n'a pas été décapsulée, elle doit rester dans le bas d'un frigidaire. Et quand elle est décapsulée, elle peut rester un petit mois à une température, je dirais, tempérée, pendant qu'on s'en sert.
1: Ça veut dire que ces injections d'insuline que l'on fait souvent au niveau du ventre, il y a aussi les pompes à insuline qui, par définition, ont de l'insuline. Là aussi, même démarche.
2: La pompe à insuline, elle est portée par le patient, donc ça pose moins de problèmes. Il l'a sur lui, elle est à température, il n'a qu'à laisser faire et à recharger au fur et à mesure.
1: D'accord. Justement, vous parliez des diabétiques. Un des problèmes des diabétiques, c'est les pieds. C'est des lésions au niveau des pieds. Est-ce que les diabétiques qui vont faire, par exemple, des randonnées, est-ce qu'il y a des précautions à prendre au niveau des pieds? Parce qu'on sait que les diabétiques sont touchés au niveau de la plante des pieds.
2: Pas que,
1: le cœur, les reins.
2: Non, mais quand vous me parlez des pieds, ça veut dire une mauvaise circulation.
1: Ouais.
2: Donc, c'est des gens qui ont un diabète franc déjà, très installé. La vascularisation n'est pas bonne, mais il n'y a pas que ça. Il y a les risques infectieux aussi. Et quand vous marchez avec des chaussures de randonnée et que vous abîmez le bout des pieds, le diabétique va attraper beaucoup plus d'infections que le non-diabétique. Donc il doit être très vigilant pour se protéger les pieds. Comment on se protège les pieds? C'est assez simple en fait. Tout dépend de la qualité de la chaussure. Il ne faut pas qu'elle soit trop serrée. Il faut avoir de l'espace. Et si vous marchez beaucoup, il faut mettre des pansements sur les zones de frottement. Et ça, c'est une assez bonne garantie. Mais quand vous êtes diabétique, vous devez faire aussi, et que vous êtes en voyage, vous devez faire aussi attention à d'autres choses. Je vous donne un simple exemple, le décalage horaire. À partir du moment où il y a un décalage horaire, les injections que vous prenez, c'est plus aux mêmes heures. Il faut les rythmer avec le repas.
1: Bien sûr.
2: Si vous les prenez aux bonnes heures, mais en dehors des repas, vous allez avoir des ennuis d'hypoglycémie. Donc, il ne faut pas faire ça. Donc, il faut suivre, il faut voir ça avec son médecin avant de partir, pour savoir exactement ce qu'on doit faire.
1: On continue? Une deuxième question de Sérope.
3: Alors, ma deuxième question, pour les personnes qui ont plus de 60 ans et qui veulent faire une randonnée avec des difficultés, est-ce que vous leur conseillez un bilan médical avant?
2: Alors, je ne dirais pas qu'on leur conseille, je dirais que c'est impératif. Une personne qui a 60 ans et qui n'est pas nécessairement en bonne santé, ou en bonne santé même, elle doit faire un bilan si elle part dans un pays lointain et qu'elle fait un périple qui va la solliciter sur le plan physique. Si c'est pour aller s'allonger sur une plage et ne rien faire... on n'a pas besoin de faire beaucoup d'examens. Par contre, si on doit faire une course, du trekking par exemple, ou beaucoup bouger et qu'on n'est pas habitué à bouger, eh bien, il faut faire un bilan médical. Alors, c'est quoi ce bilan médical? Bon, c'est pas vous qui allez le faire vous-même, c'est votre médecin. Il faudra que votre médecin demande un bilan biologique très complet où il vérifie vos fonctions vitales, faudra qu'il demande un bilan respiratoire, c'est aussi important, pulmonaire donc, et il faudra qu'il demande un bilan cardiaque. Un bilan cardiaque, le plus petit bilan, c'est un électrocardiogramme. Un électrocardiogramme, à mon sens, c'est insuffisant si on veut connaître sa capacité cardiaque, surtout si on doit faire des exercices, si on doit monter en montagne, faire des efforts, un stress particulier. On peut faire ce qu'on appelle un électrocardiogramme d'effort, voire mieux encore, et on le saura, on peut faire un angioscanner coronaire, c'est de l'imagerie, hein, c'est technologiquement très sophistiqué, mais pour le patient, c'est totalement non agressif et ça permet de voir l'état de ses artères, des artères du cœur, voir si elles circulent bien ou pas.
1: Alors, c'est une précaution, ce sont des précautions maximales ou est-ce que des gens qui font du sport tout au long de l'année n'ont pas nécessairement besoin de consulter ?
2: Je vous donne un exemple. À partir de 40 ans, pour les gens qui font des courses,
1: oui,
2: qui font 10 km, 20 km, un semi-marathon, etc., ces examens sont obligatoires.
1: D'accord.
2: Essentiellement cardiaques.
1: D'accord. On continue avec une nouvelle question de Sérop.
3: Alors, dernière question. On parle beaucoup de la maladie de Lyme ou du moustique tigre. Comment s'en prémunir et quels sont les pays à risque ?
1: Bah oui, c'est vrai qu'avec le réchauffement climatique, il y a pas mal de moustiques qui sont arrivés chez nous.
2: Alors les moustiques tigres, on n'en avait pas, maintenant on en a. Et les tiques, on en trouve partout.
1: Partout.
2: Ils sont plus ou moins toxiques, leur venin est plus ou moins toxique. Enfin, ce n'est pas leur venin, excusez-moi, c'est le microbe qu'il vous inocule, est plus ou moins agressif. Pour la maladie de Lyme, c'est une tique. Une tique, c'est une petite bestiole qui vous pique et qui s'incruste dans votre peau. À partir du moment où vous voyez que vous avez une petite bête qui est accrochée dans votre peau, il faut l'enlever. Pour l'enlever, c'est assez délicat. Parce que si vous tirez dessus un petit peu brutalement, le corps va être évacué. Par contre, il va rester la tête. C'est la tête qui vous inocule.
1: Donc c'est une espèce de pince qui nous permet de dévisser la tête.
2: Voilà, absolument. Donc il faut le faire très délicatement pour enlever la tête. Mais il y a aussi d'autres moyens. Alors je vais vous donner des moyens un peu à la MacGyver.
1: Ouais, j'aime bien.
2: Normalement, le mieux, c'est de mettre une compresse avec de l'éther.
1: D'accord.
2: Qui va endormir la tique et qui ne va plus s'accrocher au derme.
1: Si on n'a pas de l'éther, on peut mettre de l'alcool.
2: Voilà, exactement. Donc si l'éther est très difficile à trouver aujourd'hui en pharmacie, malheureusement, c'est plus d'actualité. Mais si vous avez de l'alcool médicinal, vous laissez votre compresse assez longtemps. Alors bon, je vais vous faire sourire, mais vous la saoulez un peu, la tique, et vous l'enlèverez plus facilement. Pour prévenir la maladie de Lyme, comme le demandait votre auditeur, parce que quand elle vous pique, vous ne savez pas du tout si vous allez être inoculé ou pas. Donc vous pouvez prendre un traitement antibiotique, c'est une doxycycline que votre médecin vous prescrira. Il faut la prendre, c'est sur prescription médicale tout ça. Et pour faire le diagnostic, pour voir si vous avez été contaminé ou pas, il faut attendre un mois.
1: D'accord.
2: Et faire une sérologie, c'est-à-dire un examen de sang, pour savoir si vous êtes porteur de la maladie ou pas.
1: Alors, au niveau de la zone piquée, on voit parfois des zones rougeâtres expriment l'injection. Concernant cette maladie de Lyme, il y a des précautions aussi à prendre. Par exemple, si on se balade en forêt, si on fait un pique-nique, il faut checker tout ça avant de repartir à la maison.
2: Alors ça, c'est un petit peu comme pour toutes les balades dans la nature. Si on est en vallée de Chevreuse ou dans les pays tropicaux, il faut avoir un certain degré de prudence. Si on ne veut pas se faire attraper par une tique, si vous avez des chaussures, des chaussettes, un pantalon, une chemise avec des manches longues qui vous couvrent, eh bien, la tique ne vous attrapera pas.
1: D'accord.
2: Concernant les moustiques tigres... Non, allez-y.
1: Non, je voulais devancer.
2: Concernant les moustiques tigres, eh bien, les moustiques tigres, on est envahis par eux. Ce sont des moustiques qui sont plus petits que ceux des moustiques communs que nous connaissons, mais ils ont un venin qui est très agressif, ça fait des réactions. Comment le prévenir ? Eh bien, ces moustiques, ils sont très actifs à la tombée de la nuit.
1: D'accord.
2: Je ne vais pas vous dire au lever du jour, parce que les gens ne sont pas nécessairement levés, mais à la tombée de la nuit, à l'heure de l'apéritif, entre 18 et 22 heures, c'est là le moment où ils se plaisent le plus, suivant les régions, bien sûr. Et donc, c'est pareil, pantalon, chemise. Ne pas hésiter, si vous êtes vraiment dans une zone qui est infestée, à utiliser un spray insecticide que vous pouvez mettre sur vos vêtements, mais pas uniquement sur vos vêtements. Vous voyez avec le pharmacien pour en trouver un que vous pouvez mettre sur la peau.
1: D'accord.
2: Qui est un répulsif et qui va empêcher les moustiques de vous piquer.
1: De nous piquer.
2: Et s'ils vous piquent et que vous avez une lésion, une forte démangeaison, est-ce que c'est grave ? Non. Vous pouvez diminuer la réaction de démangeaison et désagréable avec une pommade. Alors, les pommades aux antihistaminiques ne servent pas à grand-chose. C'est sur prescription médicale, mais une pommade avec de la cortisone, un corticoïde, est très efficace.
1: Alors, dans votre livre, vous abordez un peu toutes les situations, et notamment la situation des enfants ou des femmes enceintes. Est-ce qu'il y a des précautions, là aussi, selon les destinations choisies ? Une femme enceinte qui va se balader, qui va faire une randonnée dans un pays lointain ?
2: Ben, y a enceinte, randonnée, pays lointain. Alors, une femme enceinte, est-ce qu'elle peut aller dans un pays lointain ? Jusqu'à quel terme ? Grosso modo, ça varie un peu suivant les compagnies, mais je vous donnais, je crois, c'est Air France, c'est jusqu'à 7 mois. Après,
1: d'accord,
2: c'est interdit.
1: D'accord.
2: Donc, on ne peut plus... Il faut être conscient de ça. Et avant de voyager, quand on est enceinte, il faut appeler la compagnie aérienne et demander, suivant celle que vous allez choisir. Ça, c'est une chose. Si vous faites des exercices, agressifs, alors que vous êtes enceinte, tout ça doit se mesurer. Est-ce que vous avez une grossesse à risque ? Est-ce que vous avez une grossesse tout à fait normale ? Est-ce que vous êtes dans une très, très bonne forme physique ? Tout ça, il faut l'évaluer avec votre médecin avant de partir. Vous ne pouvez pas, en claquant dans les doigts, dire « je vais à l'autre bout du monde, je suis enceinte » et arrive ce qu'il arrivera. Non, ça, ce n'est pas possible.
1: Donc, il y a des précautions, quelles que soient les personnes, et en particulier les personnes dites « entre guillemets à risque », même si la grossesse est à risque. Alors justement, on parle des personnes à risque. Les gens qui souffrent de maladies comme l'hypertension, comme le diabète, on en a parlé, mais aussi des troubles cardiaques, ou même de l'asthme. Mmh. Est-ce que là aussi, il y a des choses qu'il faut faire ou des choses qu'il ne faut pas faire ?
2: Bien sûr, bien sûr. Alors là-dessus, je vous renvoie déjà à la situation initiale. Personne qui a une hypertension artérielle, des problèmes cardiaques, diabétique, asthmatique, déjà, chez lui, il fait attention.
1: Bien sûr.
2: Il est éduqué à ça. Son médecin lui a appris les médicaments qu'il doit prendre, le traitement de fond, le traitement s'il a une crise, etc. Et alors, s'il voyage, surtout dans des pays lointains, avec des différences d'heures, de décalage horaire, des problèmes de température, un pays très chaud ou un pays très froid, eh bien, ça change la donne. Et donc, il faudra qu'il voit avec son médecin les médicaments qu'il doit emporter. Souvent, on conseille de partir avec plus de médicaments que la durée du trajet. Déjà, s'il y a un retard, qu'on ne peut pas rentrer, qu'il y a un problème, on sera bien content de les avoir. Voilà.
1: Donc, il y a vraiment les précautions. Alors, on parlait tout à l'heure des moustiques tigres, mais on peut parler aussi des piqûres de reptiles. Il y en a en France.
2: Oui.
1: Qu'est-ce qu'il faut faire ? On est piqué, on a tout de suite... on sait qu'on a quelque chose dans le corps qui vous fait mal. Qu'est-ce qu'on peut faire ? Qu'est-ce qu'on doit faire ?
2: Alors, avant d'être piqué, on pourrait essayer d'éviter de se faire piquer.
1: Oui, c'est mieux.
2: Voilà. Donc, on va commencer par la France. Quel est le risque en France ? En France, c'est quoi ? Les vipères.
1: Oui, Manosque, je m'en rappelle très bien.
2: Voilà, les vipères, elles sont la plupart du temps au sud de la Loire. On en trouve un petit peu au nord, mais bon, c'est surtout au sud de la Loire. Il faut éviter de se promener en Bermuda ou en culotte courte dans un endroit où il y a de la végétation, une végétation fournie où on ne voit pas très bien où on met les pieds. Donc, chaussures haute ou bottes montantes, pantalon. Et là, déjà, ça va quand même limiter les choses. Ne pas s'asseoir n'importe où, parce que ces reptiles, souvent, se cachent dans des endroits où il y a des pierres. Donc, vous vous asseyez sur une pierre, vous n'avez pas fait attention, en fait, il y avait un serpent qui se dorait au soleil, là. Donc ça, déjà, il faut faire attention à ça. Ensuite... malheureusement, vous n'avez pas fait attention et vous êtes piqué par... c'est pas piqué d'ailleurs, c'est mordu. Parce
1: mordu,
2: que
1: Le venin est dans les...
2: Les vipères ont un crochet.
1: Oui, les crochets, c'est ça.
2: Alors, les vipères ont un crochet. Donc,
1: Qu'est-ce qu'on fait ? On s'allonge ? On se met les pieds allongés ?
2: Alors, on vous propose de sucer la plaie.
1: Ouais.
2: Non.
1: Parce qu'on ne peut pas avoir des plaies dans la bouche.
2: Oui, mais ça ne sert à rien. Ouais. C'est inutile. Certaines personnes disent qu'il faut ouvrir. C'est totalement... c'est une mauvaise chose. Déjà, il faut immobiliser le membre. Est-ce qu'il faut mettre un garrot ? Ce n'est pas une bonne idée.
1: Pourquoi ?
2: Parce que ça bloque la circulation et c'est l'occasion de mauvaises manœuvres qui sont faites par l'entourage. Donc le mieux, c'est d'immobiliser le membre et de se diriger rapidement vers un hôpital. Ce qu'il faut savoir, c'est que les vipères françaises ne sont pas mortelles, sauf dans deux circonstances. Un enfant petit ou une personne malade ou une personne très âgée qui a déjà d'autres maladies qui pourraient décompenser. Mais sur une personne saine, adulte, le risque de décès est quasi nul. Néanmoins, c'est un très mauvais moment à passer et donc il faut aller très rapidement dans un hôpital pour se faire soigner on sera en sécurité.
1: Alors, si on est très loin de l'hôpital, c'est plus compliqué. En revanche, j'aimerais savoir s'il y a une réaction, un œdème de Quick lié à cette injection. Est-ce que dans cette trousse à pharmacie, on doit avoir une piqûre d'adrénaline pour diminuer cet œdème, pour diminuer cette inflammation ?
2: Alors, l'épipène... Là,
1: c'est quoi ça ?
2: C'est cette injection d'adrénaline dont vous parlez. Est un traitement que l'on donne essentiellement dans les fortes réactions allergiques, dans ce que vous avez appelé le choc anaphylactique. On suggère aux gens de la mettre dans leur trousse à pharmacie que s'ils ont un contexte allergique.
1: D'accord.
2: C'est pas n'importe qui fait un choc anaphylactique. Ce sont des gens qui se savent déjà très allergiques. Ça, il faut bien le comprendre. Mais l'épipène, ça a un intérêt chez les grands allergiques. C'est pour ça que je disais au début de notre entretien que votre trousse à pharmacie est une trousse à pharmacie qu'il faut faire avec son médecin. Ce n'est pas
1: bien
2: des choses qu'on achète comme ça
1: bien
2: en disant
1: «
2: tiens, je vais... »
1: Il faut vraiment être béton. Alors, on a tendance à penser que...
2: Mais il n'y a pratiquement jamais de choc anaphylactique avec une morsure de vipère.
1: D'accord.
2: Ce n'est pas une allergie, donc c'est une réaction d'intolérance, d'empoisonnement qui est tout à fait différente.
1: Alors, comme je disais, on a tendance à penser qu'il va faire beau cet été, il va faire même très chaud. Par rapport au soleil, est-ce qu'il y a des choses qu'il ne faut pas faire, des choses pour lequel il faut se prémunir.
2: Bon, alors, je ne vais pas être très drôle, mais par rapport au soleil, il faut savoir que les gens qui s'exposent au soleil pour bronzer, je pense à beaucoup de gens qui se trouvent mieux quand ils sont bronzés, c'est très bien, mais c'est quand même un facteur de cancer de la peau qui est important. Et aujourd'hui, il n'y a pas un médecin sérieux qui peut accepter de dire oui, bronzez-vous.
1: Non.
2: Il faut se mettre à l'abri du soleil.
1: Donc on se crème.
2: Alors, il y a des crèmes, bien entendu, des crèmes solaires que nous connaissons tous à 50, 60, 80%, des indices, mais éviter le soleil direct, c'est-à-dire se mettre toujours à l'abri d'un parasol ou de quoi que ce soit. Ça, c'est une chose. Mais parfois, on peut attraper une insolation et c'est tout à fait inconfortable. Qu'est-ce qu'on peut faire ? Eh bien, le paracétamol est un très bon produit qui peut aider. On peut en prendre entre 2 et 3 grammes par jour. Et si ça ne va pas avec ça, là, il est conseillé de vivement voir son médecin ou d'aller dans un hôpital. Si on a des brûlures de coups de soleil, il y a des pommades, des crèmes qui sont cicatrisantes, les plus fortes étant aussi des crèmes contenant des corticoïdes qui sont aussi très efficaces.
1: Alors, docteur Philippe Siou, déjà, merci pour toutes ces explications. Je vous propose maintenant de recevoir un autre invité, un voyageur. Je crois qu'on a en ligne Rouben Koulak-Sézian. Est-ce que vous êtes avec nous, Rouben ? Bonjour.
4: Tout à fait, bonjour.
1: Voilà. Donc, j'ai souhaité que vous soyez là parce qu'on fait une thématique voyage, mais aussi parce que vous venez de sortir la 4e édition de votre guide Little Armenias, vous l'avez fait la première fois en 2018 et c'est un travail remarquable. Je crois que vous avez plus de 90 destinations dans la communauté arménienne, c'est bien ça ?
4: Tout à fait, c'est bien, c'est le concept, un guide de voyage comme on en trouve en librairie, mais avec, au lieu d'avoir un pays ou deux, on a 99 destinations, 99 pays avec, on va dire, les restaurants arméniens, les églises et l'histoire aussi un peu de chaque communauté comme les guides classiques.
1: D'accord, donc c'est vraiment, qu'est-ce qu'il y a de nouveau? Je crois qu'on va voir la couverture de votre numéro, de votre nouveau guide, qui est disponible un peu partout. Comment on peut se le procurer, ce guide?
4: Il vient de sortir, il sera probablement sur Amazon dans les jours qui viennent. Et il est ensuite, donc j'essaye d'avoir une, je vais avoir, je pense, en mai et juin, quasiment toutes les villes de France où j'aurai au moins une conférence pour le présenter. Donc rapprochez-vous de la Maison de la Culture arménienne ou des associations locales. Il y aura certainement une date prochainement.
1: Alors, vous avez écouté l'émission, on a parlé beaucoup santé. Docteur Philippe Sioux, c'est intéressant ça, parce qu'on pourrait mélanger vos deux guides, à la fois le guide de, le vôtre et celui de Ruben, et on pourrait faire quelque chose de très intéressant. Qu'est-ce que vous en pensez, Ruben?
4: Oui, tout à fait. C'est vrai que c'est deux thématiques très importantes, parce qu'en effet, je pense que en voyageant, on se demande toujours, bon, les Arméniens se demandent souvent qu'est-ce qu'il y a d'arménien, qu'est-ce que je veux pouvoir visiter, est-ce qu'il y a un restaurant ou une église ou un khachkal, mais on se pose aussi souvent la question, les questions de santé, et je pense que c'est vraiment c'est important avant de partir de bien préparer ses voyages, et en effet, je pense que les deux guides peuvent servir à la préparation d'un voyage réussi.
1: Alors justement, dans cette quatrième édition, vous réactualisez un peu les informations. Qu'est-ce qu'il y a de différent, de nouveau ?
4: Il y a énormément de modifications, puisque le but, c'est que ce soit à jour et exhaustif. Et ça veut dire que tous, évidemment, les restaurants qui ferment, qui ouvrent, l'inauguration de... Il y a même des inaugurations d'églises arméniennes, de khachkal ou autres. Il y a aussi quelques documents qui me permettent d'actualiser certaines anecdotes historiques ou autres. Il y a eu beaucoup de modifications pour permettre d'avoir quelque chose à jour. Il y a quelques pays ajoutés aussi, avec un nouveau restaurant qui a ouvert dans telle capitale de petit pays, on va dire. Donc le pays s'ajoute à la liste, mais voilà, il y en a qui ferment aussi, malheureusement, mais voilà,
1: c'est un petit peu... Ce qui est intéressant, c'est que depuis 2018, je l'ai dit, qu'est-ce qui vous a déclenché votre intérêt pour les voyages, j'imagine, mais pour fabriquer ce type d'outils? Et je tiens à rappeler que vous avez aussi un compte Instagram, si vous voulez suivre un peu des vidéos, des stories que vous faites, c'est vraiment, vraiment bien foutu, je les ai visionnées. C'est Little Arménias, hein, c'est bien ça?
4: Tout à fait. Alors, oui, Little Arménias sur Instagram, sur Facebook. J'essaye de faire, on va dire, en parallèle du livre, qui est quand même plus abouti, évidemment, mais en parallèle du livre, comme il y a aussi un public que je peux toucher à travers les réseaux sociaux, qui n'est pas nécessairement celui du livre. Et voilà, c'est des vidéos éducatives, hein, pour présenter la diaspora arménienne dans chaque pays, voilà.
1: Et comment les gens que vous rencontrez dans les pays lointains où il y a une forte communauté, vous m'avez dit pour préparer cette émission qu'il y a un pays incroyable où la communauté arménienne est importante, ou en tout cas relative, c'est la Malaisie. Comment sont les Arméniens de Malaisie?
4: Alors c'était j'en parlais dans les voyages récents que j'ai eus. La Malaisie m'a particulièrement marqué, pas pour la communauté directement. Finalement, il y a deux versants, on va dire, au guide. Il va y avoir toutes les informations qui sont liées à une communauté actuelle et toutes les informations qui sont liées à une communauté historique qui a parfois disparu. Alors en Malaisie, en l'occurrence, les Arméniens de Malaisie, qui étaient les marchands au XVIIe siècle, n'existent plus. Il y a plus de communauté descendante de ces marchands. Mais il y a des éléments, des lieux historiques qui demeurent témoin de cette époque. Et il y a une pierre tombale en particulier, c'est ça qui m'a beaucoup marqué, parce que j'étais récemment à Malacca, qui était le carrefour détroit de Malacca, donc un des carrefours commerciaux, une ville importante dans les échanges commerciaux mondiaux, hein, c'est par là que passaient les épices achetées aux Moluques et qui arrivaient en France. Enfin, voilà. Il y a Malacca, un marchand arménien qui est décédé en 1774, qui était originaire d'Iran, Sa pierre tombale écrite en arménien, donc à Malacca, oui, en disant « Chers compatriotes, si tu lis ces lignes, s'il te plaît, dis-moi si le peuple arménien a trouvé sa liberté pour que je puisse reposer en paix. » Et je trouve ça...

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Allons. Mesdames. Après avoir écrit « Tu te laisses aller », je vous devais bien ça. Hein? Comme ça, personne ne sera jaloux.

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